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0: Bonjour à tous, nous fêtons Armel aujourd'hui. Alors, quel signe du zodiaque sera sous le feu des planètes ?
1: Bélier, malgré les difficultés, vous serez de bonne humeur. Vous aurez la possibilité de développer votre situation professionnelle.
0: Taureau, peut-être avez-vous eu tort de jouer une partie qui se révélait réellement au-dessus de vos forces.
1: Gémeaux, vous trouverez comment transformer vos prétendues faiblesses en atouts et votre caractère combatif vous aidera à affronter la compétition.
0: Cancer, tout prend racine, c'est le bon moment pour prendre des initiatives.
1: Et Lion, Vénus favorise aujourd'hui votre sens du contact et de la diplomatie.
0: Vierge, vous prenez soin de votre personne et vous aurez entièrement raison de penser un peu à vous.
1: Balance, vous devrez garder la tête froide pour supporter une étape compliquée pour votre couple.
0: Scorpion, ne vous emballez pas pour un projet tant que tous les détails ne sont pas parfaitement au point.
1: Sagittaire, vous vous lèverez du bon pied et vous réussirez tout ce que vous entreprendrez.
0: Capricorne, la tentation vous guette, ne soyez pas dupe, faites plutôt attention à votre situation financière.
1: Verseau, une situation invraisemblable vous obligera à prendre parti et à défendre chèrement votre dû.
0: Enfin Poisson, au travail, vous vous sentirez plus détendu et confiant que d'habitude. Bonne journée à tous, à demain pour un nouvel horoscope, nous fêterons Hyacinthe.
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1: En cherchant à hâter les choses, on manque de but. Et la poursuite de petits avantages fait avorter les grandes entreprises. Confucius.
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2: Bonjour à tous. Les dernières informations ne sont toujours pas très rassurantes dans les Landes. Le feu n'est pas fixé, n'est pas en voie de l'être, assuré hier soir le préfet du département alors que les flammes ont brûlé près de 1600 hectares depuis jeudi. Plus de 500 pompiers sont déployés sur place pour tenter d'éteindre ce nouvel incendie dans les Landes. Département très touché depuis le début de la saison estivale. 14 départements restent en risque élevé de départ de feu aujourd'hui. Dans le même temps, toujours une trentaine de départements est en vigilance orange canicule ce matin. La situation s'améliore avec une baisse des températures progressivement sur une moitié ouest du pays. Le mercure restera encore assez élevé dans les jours qui arrivent sur un quart sud-est. Dans l'actualité également, une enquête ouverte par le parquet de Paris après le piratage du système d'information des impôts. 678 000 particuliers et professionnels sont concernés. Ces personnes seront contactées en début de semaine prochaine, annonce la Direction Générale des Finances Publiques. Un hacker a revendiqué l'attaque, assurant que l'argent était sa principale motivation. Il ne pouvait plus quitter le territoire national depuis plusieurs semaines, mais son contrôle judiciaire a été allégé. Patrick Bruel, le chanteur et comédien, mis en examen pour viol et agression sexuelle, est désormais autorisé à quitter la France. Jugée injustifiée et excessive, le parquet de Nanterre a fait appel de cette décision. Le sport avec de la natation, d'abord, c'est le tout premier titre européen de sa carrière. Léon Marchand a décroché l'or sur le 200 mètres papillon des championnats d'Europe de natation hier à Saint-Denis. Le champion olympique en titre de la spécialité a écrasé ses adversaires sur la course. À noter aussi hier que les Françaises Marie-Ambre Molu et Pauline Maillot ont remporté l'or et le bronze sur 100 mètres d'eau. Et puis c'est le premier grand rendez-vous foot de la saison en France, le trophée des champions ce soir entre le RC Lens et le Paris Saint-Germain, une semaine avant la reprise de la Ligue 1. Coup d'envoi de cette rencontre à 20h45 au stade Bollaert. Voilà pour l'info, très bon début de journée à tous.
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1: Adepte des bassins l'été, roi des patinoires l'hiver. L'Autrichien Karl Schaffer a en effet mené une double vie sportive avec davantage de réussite sur l'eau figée par le froid. Karl Schaffer est né en 1909 à Vienne. Il est un touche-à-tout, la musique, mais surtout le sport. Fin nageur, collectionnant les titres nationaux dans les bassins, en 1928, c'est aux Jeux d'hiver qu'il prendra part une première fois, se classant quatrième au patinage artistique. L'été suivant, il se rend à Amsterdam pour décrocher un titre aux 200 mètres brasse des Jeux d'été néerlandais, mais il ne peut décrocher sa place en finale. Qu'importe, Karl poursuit sa destinée sportive, les années passent, et son palmarès, quant à lui, se fournit. Champion d'Europe, puis du monde, patin au pied. En 1932, à Lake Placid, aux États-Unis, Schaffer impressionne et devient champion olympique de patinage artistique. Une expérience réitérée et réussie 4 ans plus tard à Garmisch-Partenkirchen en Allemagne, alors qu'il a remporté tous les titres internationaux et d'Autriche sans discontinuer depuis 1930. Au total, l'Autrichien sera sacré 7 fois champion mondial et devient octuple champion d'Europe. Sa carrière sportive s'achève comme elle l'a commencé, ou presque, aux Jeux d'été de Berlin en 1936 sur un 200 mètres brasse auquel il ne prendra finalement pas place. Karl Schaffer disparaîtra le 23 avril 1976. Allez, on se donne rendez-vous demain pour d'autres histoires d'un jour avec Mémoire Sport.

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0: Bonjour à tous, nous fêtons Armel aujourd'hui. Alors, quel signe du zodiaque sera sous le feu des planètes ?
1: Bélier, malgré les difficultés, vous serez de bonne humeur. Vous aurez la possibilité de développer votre situation professionnelle.
0: Taureau, peut-être avez-vous eu tort de jouer une partie qui se révélait réellement au-dessus de vos forces.
1: Gémeaux, vous trouverez comment transformer vos prétendues faiblesses en atouts et votre caractère combatif vous aidera à affronter la compétition.
0: Cancer, tout prend racine, c'est le bon moment pour prendre des initiatives.
1: Et Lion, Vénus favorise aujourd'hui votre sens du contact et de la diplomatie.
0: Vierge, vous prenez soin de votre personne et vous aurez entièrement raison de penser un peu à vous.
1: Balance, vous devrez garder la tête froide pour supporter une étape compliquée pour votre couple.
0: Scorpion, ne vous emballez pas pour un projet tant que tous les détails ne sont pas parfaitement au point.
1: Sagittaire, vous vous lèverez du bon pied et vous réussirez tout ce que vous entreprendrez.
0: Capricorne, la tentation vous guette, ne soyez pas dupe, faites plutôt attention à votre situation financière.
1: Verseau, une situation invraisemblable vous obligera à prendre parti et à défendre chèrement votre dû.
0: Enfin Poisson, au travail, vous vous sentirez plus détendu et confiant que d'habitude. Bonne journée à tous, à demain pour un nouvel horoscope, nous fêterons Hyacinthe.

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ou de prise de tête, c'est l'heure du café. Je dirais même plus, du philo-café. Allez, philo-café. Vouloir corriger les défauts du caractère d'un homme par des serments de morale n'est pas moins chimérique que d'amener un chêne à produire des abricots. Arthur Schopenhauer, extrait de « Essai sur le libre arbitre ».

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1: Bonjour à tous. 28 départements toujours en vigilance orange canicule pour cette dernière journée de la semaine. C'est presque toute la moitié est de l'Hexagone qui est concernée, avec la Corse également. Le quart sud-est qui va encore être fortement touché par les fortes chaleurs dans les prochains jours. Le feu contenu sur 1600 hectares mais toujours pas fixé dans les Landes. Les opérations se sont poursuivies hier avec une deuxième partie de journée plus favorable selon le préfet du département. Les lisières restent instables et des sautes de feu ont été constatées principalement dans la matinée. L'ensemble du périmètre de cet incendie est désormais étendu sur 48 km. De l'inquiétude également en Belgique. Un incendie de grande ampleur est en cours dans l'est du pays. Le feu se propage très rapidement et a déjà brûlé 2700 hectares. Des évacuations ont eu lieu dans plusieurs villages. Dans le reste de l'actu, nous sommes prêts à rediscuter avec tout le monde à gauche les mots de Marine Tondelier dans les colonnes de la Tribune dimanche. La patronne des écologistes propose à ses homologues des rencontres bilatérales à moins d'un an de la présidentielle, après l'échec de la primaire unitaire avec les socialistes. Et puis une moisson de médailles hier pour l'équipe de France au championnat d'Europe de natation, avec notamment 2 en or dans la piscine de Saint-Denis, celle de Marie-Ambre Molu sur le 100 mètres d'eau et celle du surpuissant Léon Marchand. Le Toulousain n'avait jamais décroché de titre européen, et bien c'est fait avec une très belle victoire hier sur le 200 mètres papillon.
2: Je suis hyper content de moi, mais aussi content du public qu'on a là. Franchement, c'était incroyable. J'avais les frissons derrière le plot, un peu comme au jeu, donc je les remercie d'être venus ce soir, quoi. C'est trop bien. Je pense pas que je suis parti très fort. Par contre, mon dernier 50, il est vraiment solide. Je suis un peu dégoûté. Je pense que j'aurais dû accélérer plus tôt. J'avais un peu peur de pas tenir sur les bras et sur les jambes. Au final, je fais une belle course, franchement. Ouais, ça représente beaucoup. Je suis hyper fier de ça. Surtout, j'ai eu pas mal de doutes ces dernières semaines, donc content d'être venu, content de m'être entraîné dur et de profiter de ces moments comme ça. Donc, je suis vraiment content de ma perf ce soir.
1: Et Léon Marchand a rendez-vous aujourd'hui avec le 400 mètres nage libre. Voilà pour l'info. Très bonne journée.

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0: Bonjour.
1: Aujourd'hui,
0: nos pas nous mènent en Maine blanc. Canton de Changé, à la rencontre des Champagnais, hein, les 3700 habitants de Champagné. Commune qui doit son nom au latin Campus Pugnae, qui signifie champ de combat. Son nom ne fait donc pas référence à la campagne, comme les communes de la Champagne-Moncel, à ne pas confondre, blasonnées comme suit, écartelées au premier et quatrième d'or à trois molettes de sable, au deuxième et troisième d'argent à deux chevrons jumelés de gueules, accompagnées de cinq merlettes contournées de sable, 2, 2 et 1, celles de Dextre posées en barre et celles de Senestre posées en bande. Bourg rural, Champagné est bordé par Fatine, Saint-Marc-la-Brière, Changé et Ivray-l'Évêque. Pour le plaisir de visiter, l'église Saint-Désiré des 16 et 17e siècles est bâtie sur les fondations d'une église romane de l'an 800. Statue de la Vierge et d'Élisabeth en terre cuite peinte, 17e. Retable du 16e avec tableau 19e. L'éducation de la Vierge enfant, 17e. Retable du maître-autel, 16e. Encadré par statue en terre cuite de Sainte-Marguerite, Sainte-Barbe, le Christ, Saint-Didier et Saint-Désiré. Toile centrale représentant l'Annonciation. Autre édifice religieux remarquable, la chapelle du cimetière, 16e siècle, une Pietà en terre cuite polychrome dans une niche décorée d'une coquille Saint-Jacques. Au niveau économique, le moulin de la rive droite de l'Huine devient dès les années 1860 le bâtiment de la filature du chanvre Toury. Plus tard, en 1886, le moulin accueille la corderie Le Duc Ladevezé, entretenue par Roussière et fils. Entre 1951 et 1953, le moulin est détenu par les organisations agricoles. Par la suite, M. Frémiot récupère le complexe jusqu'à son arrêt définitif en 1970. Et si la commune possède une grosse zone industrielle faisant le lien à la modernité, Champagné a gardé la coutume ancestrale de la fête des lances, qui date de 1530 environ et qui a lieu le dimanche des Rameaux. Après les processions et cérémonies, le bris des lances a lieu l'après-midi, effectué par des lanciers. Ficher la pointe ferrée de la lance dans le poteau de quintaine, comme cela se faisait au Moyen-Âge pour tester la force et l'adresse des écuyers et des chevaliers. De plus, nous marchons sur les pas de Nathalie Mauclair, née en 1970, championne du monde de trail 2013 et 2015, installée à Champagné. Fin de cette balade à Champagné, mais nous nous retrouvons très vite pour une nouvelle déambulation sartoise. À bientôt, et sartoisement vôtre.
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3: L'établissement français du sang organise une collecte de sang à Parigné-l'Évêque le mercredi 19 août de 15h à 19h au foyer loisirs. Chaque don peut sauver des vies. Si vous le pouvez, prenez un peu de votre temps pour participer à cet élan de solidarité. Le comité des fêtes de la commune de Saint-Rigomère-des-Bois organise un vide-grenier dans le centre-bourg le dimanche 23 août. Le samedi 15 et dimanche 16 août, l'association Le Temps des Moissons de Valennes vous annonce leur 28e fête de la moisson. Au programme samedi, à partir de 19h, au lieu-dit La Muserie à Valennes, repas campagnard, bal et feu d'artifice. Dimanche, retrouvez une exposition de matériels anciens, démonstration de vieux métiers et repas campagnard à partir de 10h. 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

0: Bonjour à tous, nous fêtons Armel aujourd'hui. Alors, quel signe du zodiaque sera sous le feu des planètes ?
1: Bélier, malgré les difficultés, vous serez de bonne humeur. Vous aurez la possibilité de développer votre situation professionnelle.
0: Taureau, peut-être avez-vous eu tort de jouer une partie qui se révélait réellement au-dessus de vos forces.
1: Gémeaux, vous trouverez comment transformer vos prétendues faiblesses en atouts. Et votre caractère combatif vous aidera à affronter la compétition.
0: Cancer, tout prend racine. C'est le bon moment pour prendre des initiatives.
1: Et Lion, Vénus favorise aujourd'hui votre sens du contact et de la diplomatie.
0: Vierge, vous prenez soin de votre personne et vous aurez entièrement raison de penser un peu à vous.
1: Balance, vous devrez garder la tête froide pour supporter une étape compliquée pour votre couple.
0: Scorpion, ne vous emballez pas pour un projet tant que tous les détails ne sont pas parfaitement au point.
1: Sagittaire, vous vous lèverez du bon pied et vous réussirez tout ce que vous entreprendrez.
0: Capricorne, la tentation vous guette. Ne soyez pas dupe. Faites plutôt attention à votre situation financière.
1: Verseau, une situation invraisemblable vous obligera à prendre parti et à défendre chèrement votre dû.
0: Enfin, Poisson, au travail, vous vous sentirez plus détendu et confiant que d'habitude. Bonne journée à tous. À demain pour un nouvel horoscope. Nous fêterons Hyacinthe.
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1: 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Et la poursuite de petits avantages fait avorter les grandes entreprises. Confucius.
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2: Bonjour à tous. Le feu qui a parcouru 1600 hectares dans les Landes ne progresse plus mais n'est pas en voie d'être fixé. Les mots du préfet du département. Le déploiement important de moyens humains et aériens a permis aux pompiers hier d'enrayer la progression de l'incendie, même si de nombreuses reprises de feu ont tout de même été constatées dans la journée d'hier. Dans le même temps, les températures seront beaucoup moins élevées sur l'ouest du pays. Aujourd'hui, une bonne nouvelle pour les pompiers. Mais sur toute la moitié est, tout de même, on aura encore le droit des températures caniculaires. 28 départements restent placés en vigilance orange. Dans l'actualité également, le contrôle judiciaire de Patrick Bruel allégé. Le chanteur mis en examen pour viol et agression sexuelle peut désormais quitter le territoire français. Le parquet a fait appel de cette décision. Ce drame dans le Vaucluse, une femme de 52 ans a été tuée à son domicile de Valréas. Elle a été retrouvée avec plusieurs blessures au cou et au visage dans la nuit de vendredi à samedi. L'un de ses fils a été interpellé et a reconnu les faits lors de son audition. L'homme de 32 ans bénéficie d'une mesure de curatelle selon le parquet de Carpentras. Une enquête ouverte par le parquet de Grenoble, également une commerçante de la station de montagne des Deux Alpes a refusé l'accès de sa buvette à des touristes juifs. Une vidéo de la scène a été postée sur les réseaux sociaux. L'antisémitisme et le racisme ne sont pas des opinions mais des délires, rappelait la ministre de la lutte contre les discriminations, Aurore Berger. Le sport avec du foot d'abord et le trophée des champions ce soir entre le RC Lens et le Paris Saint-Germain. Première très grosse affiche de la saison en France à une semaine maintenant du retour de la Ligue 1. Coup d'envoi 20h45 du côté du stade Bollaert. Et puis dans les bassins, après un premier titre continental hier sur le 200 mètres papillon, un autre défi aujourd'hui pour Léon Marchand, championnat d'Europe de natation. Le Toulousain dispute ce matin les séries du 400 mètres nage libre, une distance qu'il découvre encore au plus haut niveau. Voilà pour l'essentiel de l'actualité. Bonne matinée et belle fin de week-end.

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0: Bonjour.
1: Aujourd'hui,
0: nos pas nous mènent en Maine blanc. Canton de Changer, à la rencontre des Champagniers, hein, les 3700 habitants de Champagner. Commune qui doit son nom au latin Campus Pugnae, qui signifie champ de combat. Son nom ne fait donc pas référence à la campagne, comme les communes de la Champagne-Moncel, à ne pas confondre, blasonnées comme suit, écartelées au 1er et 4e d'or à 3 molettes de sable, au 2e et 3e d'argent à 2 chevrons jumelés de gueule, accompagnées de 5 merlettes contournées de sable, 2, 2 et 1, celles de Dextre posées en barre et celles de Senestre posées en bande. Bourg rural, Champagné est bordé par Fatine, Saint-Marc-la-Brière, Changer et Ivray-l'Évêque. Pour le plaisir de visiter, l'église Saint-Désiré des 16 et 17e siècles est bâtie sur les fondations d'une église romane de l'an 800. Statue de la Vierge et d'Élisabeth en terre cuite peinte, 17e. Retable du 16e avec tableau 19e. L'éducation de la Vierge enfant, 17e. Retable du maître-autel, 16e. Encadré par statue en terre cuite de Sainte-Marguerite, Sainte-Barbe, le Christ, Saint-Didier et Saint-Désiré. Toile centrale représentant l'Annonciation. Autre édifice religieux remarquable, la chapelle du cimetière, 16e siècle, une Pietà en terre cuite polychrome dans une niche décorée d'une coquille Saint-Jacques. Au niveau économique, le moulin de la rive droite de l'Huine devient dès les années 1860 le bâtiment de la filature du chanvre Toury. Plus tard, en 1886, le moulin accueille la corderie Le Duc Ladevezé, entretenue par Roussière et fils. Entre 1951 et 1953, le moulin est détenu par les organisations agricoles. Par la suite, M. Frémiot récupère le complexe jusqu'à son arrêt définitif en 1970. Et si la commune possède une grosse zone industrielle faisant le lien à la modernité, Champagny a gardé la coutume ancestrale de la fête des lances, qui date de 1530 environ et qui a lieu le dimanche des Rameaux. Après les processions et cérémonies, le bris des lances a lieu l'après-midi, effectué par des lanciers. Ficher la pointe ferrée de la lance dans le poteau de quintaine, comme cela se faisait au Moyen-Âge pour tester la force et l'adresse des écuyers et des chevaliers. De plus, nous marchons sur les pas de Nathalie Mauclair, née en 1970, championne du monde de trail 2013 et 2015, installée à Champagné. Fin de cette balade à Champagné, mais nous nous retrouvons très vite pour une nouvelle déambulation sartoise. À bientôt, et sartoisement vôtre.
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1: Cinéma plein air, avancé le samedi 22 août avec le film De la Comédie Française. Rendez-vous à la Syrie de Vancée. Une petite restauration et une buvette vous seront proposées avant cette séance. Rendez-vous bien sûr avant la tombée de la nuit. Organisé par le Cinéma Zoom de Saint-Calais. Le Grand Lucé fait son cirque. C'est du 21 au 24 août, dans le cadre de la fête de la ruralité et du comice agricole. Inscription, repas et renseignements sur www.comicelegrandlucé.fr ou au 07 57 84 72 70. Le dimanche 23 août, vide-grenier à Maillet, organisé par les Rillettes Joyeuses. Pour tout renseignement, une adresse mail, videgreniermaillet72@gmail.com ou sur le Facebook, videgreniermaillet72.
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une dose de rock. Mes bien chères sœurs, mes bien chers frères, je vous salue bien bas. Votre dose de rock du jour sur Ornithorynx, c'est Sin City d'ACDC, tiré de l'album Powerade.

Votre dose de rock du jour sur le 90.2, c'était Powerage d'ACDC. On se retrouve très bientôt et n'oubliez pas que le rock'n'roll est immortel. 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

0: Bonjour à tous, nous fêtons Armel aujourd'hui. Alors quel signe du zodiaque sera sous le feu des planètes ?
1: Bélier, malgré les difficultés, vous serez de bonne humeur. Vous aurez la possibilité de développer votre situation professionnelle.
0: Taureau, peut-être avez-vous eu tort de jouer une partie qui se révélait réellement au-dessus de vos forces.
1: Gémeaux, vous trouverez comment transformer vos prétendues faiblesses en atouts. Et votre caractère combatif vous aidera à affronter la compétition.
0: Cancer, tout prend racine. C'est le bon moment pour prendre des initiatives.
1: Et Lion, Vénus favorise aujourd'hui votre sens du contact et de la diplomatie.
0: Vierge, vous prenez soin de votre personne et vous aurez entièrement raison de penser un peu à vous.
1: Balance, vous devrez garder la tête froide pour supporter une étape compliquée pour votre couple.
0: Scorpion, ne vous emballez pas pour un projet tant que tous les détails ne sont pas parfaitement au point.
1: Sagittaire, vous vous lèverez du bon pied et vous réussirez tout ce que vous entreprendrez.
0: Capricorne, la tentation vous guette, ne soyez pas dupe, faites plutôt attention à votre situation financière.
1: Verseau, une situation invraisemblable vous obligera à prendre parti et à défendre chèrement votre dû.
0: Enfin, Poisson, au travail, vous vous sentirez plus détendu et confiant que d'habitude. Bonne journée à tous. À demain pour un nouvel horoscope. Nous fêterons Hyacinthe.
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1: Bonjour, bienvenue à vous, vous êtes sur Ornithorynque. On va parler d'un festival qui va fêter en 2026 sa 7e édition pour ses 8 ans. C'est le VNB Fest qui aura lieu les 20, 21, 22 et 23 août prochain en Mayenne. Pour en parler, je reçois Camille au téléphone. Bonjour Camille.
2: Bonjour.
1: Alors Camille, le VNB Fest, je le disais, 6e édition, 7e année. Bon, il y a eu du Covid dans tout ça.
2: C'est ça.
1: Ouais.
2: Le festival s'est lancé en 2019 à Cran, sur l'hippodrome de Cran. Après, en 2020, une édition qui ne s'est pas passée à cause du Covid. Et puis en 2021, ça a été relancé.
1: Bon alors, le VNB Fest, c'est quoi pour celles et ceux qui ne connaissent pas?
2: Le VNB Fest, c'est un festival de musique éclectique, du coup qui se passe à Château-Gontier sur Mayenne, du 20 au 23 août. Et l'idée, c'est de pouvoir proposer vraiment le plus de typologies musicales possibles. Sur notre scène terminale de la techno, art techno, enfin dans tous les styles de musique électronique, sur la scène craft avec tout ce qui est rock, metal, et puis sur les scènes principales avec plus de la variété, de la pop et du rap.
1: J'ai regardé un petit peu les artistes qui étaient déjà venus au VNB Fest. C'est vraiment très éclectique, comme tu disais. Jane, Damso, Big Flo Oli, Juliette Armanet, Phoenix, Pascal Obispo, Chaka Pump, Calogero, Louise Attac, Zao de Sagazan, IAM, Santa, Val, Claudio Capeo, Lilywood and the Prick, Boulevard Désert. Bon, je vais pas faire toute la liste parce qu'on va durer un petit bout de temps. D'où est venue l'idée? Qui a eu cette idée justement de créer ce VNB Fest?
2: Du coup, l'idée vient de Damien Jaillet, qui est le directeur et programmateur du festival. L'idée, c'était de créer un rassemblement éclectique en Mayenne, qui corresponde à lui ce qu'il avait envie de créer. Et puis là, cette année, tu disais du coup les noms de l'année dernière. Cette année, on a Robbie Williams, qui est du coup la tête d'affiche du festival, et on continue sur cet éclectisme-là.
1: Un festival qui perdure. VNB, évidemment, on pense directement à la grande marque de boissons.
2: C'est ça, VNB est le partenaire titre du festival. Donc du coup, c'est eux qui accompagnent l'association Locus Sonore en tant que partenaire titre depuis le début.
1: L'association Locus Sonore, qui dit association, dit aussi bénévole.
2: C'est ça. L'année dernière, on a reçu 2700 bénévoles. On est vraiment hyper contents. On a des bénévoles qui reviennent d'année en année avec vraiment même... on doit refuser des demandes. L'année dernière, c'était le cas en tout cas. Là, les candidatures sont en cours pour nos anciens bénévoles cette année. Mais ouais, tout à fait, une grosse force bénévole.
1: Plus de 2000 bénévoles pour 4 jours de festivités. Alors, pour cette édition, on annonce quand même 160 000 personnes attendues sur les 4 jours. On fait comment pour gérer un événement comme celui-là?
2: Eh ben, du coup, quand on arrive à 40 000 personnes par soir, c'est vraiment recréer une petite ville, donc avec ses commerçants, avec sa restauration, sa musique, ses activités, son système de prévention, son accessibilité. On recrée en fait tous les services qui sont nécessaires pour que le festivalier passe le meilleur des moments possibles pendant 4 jours.
1: Tu disais qu'au début, la première édition en 2019 était sur la commune de Cran, toujours en Mayenne. Pour cette année 2026, on est à Château-Gontier sur Mayenne.

0: Est-ce que tu peux nous en donner d'autres un petit peu?
1: Carrément. Du coup, on a Robbie Williams, on a sur les scènes principales, donc la scène Château et la scène Mediator, on a aussi Moby, Damso, PLK, Charles De Witt, Dimitri Vegas. On a aussi Paul Kalkbrenner, Parcel, Charles Cardin, Taïk. Bon, je vais pas tous les citer parce qu'il y en a, même plus que 80. Sur la scène rock metal, on a Airborne et les Sex Pistols. Et puis, scène terminale, on a donc la scène électro, Aneta, Peacock, Only Numbers et PIS.
0: C'est énormément de travail. J'imagine que là, l'année 2026, en tout cas, l'édition de l'année 2026 est en cours, mais on est déjà en train de travailler sur 2027 parce qu'on ne te fait pas ça sur 3-4 mois.
1: Oui. Non, on a une équipe qui travaille en fait à l'année pour le festival. On est une dizaine. On est déjà en effet en train d'anticiper l'édition 2027. Après, là, on rentre plus dans la grosse période d'activité pour la préparation de l'édition 2026.
0: Au-delà de tous les concerts sur ces 5 scènes différentes, on parlait de l'engagement des bénévoles. Il y a tout un village qui se crée, tu le disais, du côté du village de Château-Gontier-sur-Mayenne. Là, il y a un village dans le village avec plein d'animations.
1: Exactement. En fait, le village, c'est la partie gratuite qui est ouverte à tous, qui est à l'entrée du festival. Et là-dessus, on retrouve des jeux de copains, du stand-up, des conférences, plein d'associations locales et nationales qui sont représentées, des exposants de la restauration, du bar, et puis quelques marques aussi qui viennent présenter leurs produits et leurs images. Et tout ça avec des fanfares. Enfin, voilà, c'est assez festif et très familial et surtout gratuit. Donc, faut pas hésiter à en profiter.
0: Il y a des engagements également qui sont tenus par le VNB Fest. Et là, ce que je trouve assez marrant sur le site vnbfest.fr, c'est des photos où on voit des bénévoles avec des chasubles. Il y a marqué Brigade Verte. J'imagine que là, on est dans le respect de l'environnement principalement.
1: Exactement. En fait, la Brigade Verte, c'est le groupe de bénévoles qui est en charge de la propreté du site. Donc, il y a plein de missions différentes pour que le site reste propre. Un des engagements forts qui a été pris en termes de RSE l'année dernière, ça a été l'électrification du site. Là où pas mal de festivals, eux, ont utilisé des générateurs, donc avec des consommations de fioul ou d'essence assez fortes. Nous, on a pu du coup passer une grande partie du site sur le réseau électrique. Donc ça, c'était un gros chantier sur l'aspect environnemental l'année dernière. Il y en a plein d'autres sur la partie sociale, les engagements en termes de prévention, etc.
0: Si vous souhaitez avoir plus d'informations, vous êtes peut-être même vous créateur d'un événement dans la région, vous écoutez Ornithorynque, vous vous dites, tiens, peut-être c'est des idées qu'on peut récupérer. vnbfest.fr, c'est le site internet. On peut récupérer quelques infos qui peuvent faire du bien à l'environnement. On va avoir donc un gros week-end encore qui va se préparer, en tout cas un gros week-end de 4 jours. Pourquoi justement choisir un week-end de 4 jours pour le VNB Fest?
1: De base, c'était sur 2 jours la première édition. Et puis, au fur et à mesure, le fait de vouloir diversifier les esthétiques musicales, ça demande du coup plus d'amplitude horaire, nous, de notre côté. Et le quatrième jour a été un peu une évidence en fonction des opportunités de programmation qu'on avait l'année dernière.
0: D'accord, merci en tout cas Camille pour toutes ces informations. Je rappelle, le VNB Fest édition 2026, c'est le jeudi 20, vendredi 21, samedi 22 et dimanche 23 août 2026. Ça se passe à Château-Gontier sur Mayenne. Vous voulez en savoir plus? On peut éventuellement déjà réserver ses places?
1: Oui, bien sûr. Sur le site du VNB Fest, il y a la billetterie qui en est.
0: vnbfest.fr également, vous pouvez vous suivre sur Facebook, Instagram, LinkedIn, TikTok, X et sur la chaîne YouTube du VNB. Merci beaucoup Camille.
1: Merci Camille.
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1: Bonjour à tous. La baisse des températures continue de s'étendre progressivement vers l'est du pays. 28 départements restent tout de même en vigilance orange canicule pour cette dernière journée de la semaine, de la Moselle jusqu'au Var, sans oublier la Corse. Météo France annonce que des températures caniculaires sont encore attendues sur un quart sud-est jusqu'en milieu de semaine prochaine. 14 départements restent aussi en vigilance orange sur la carte de la météo des forêts, ce qui signifie un risque élevé de départ de feu. C'est principalement le bord de la Méditerranée qui est concerné. Du côté des Landes, le feu qui a parcouru 1700 hectares ne progresse plus et le préfet évoque ce matin une évolution favorable, même si le retour à la maison n'est pas à l'ordre du jour pour les personnes évacuées. Dans l'actualité également, une enquête ouverte par le parquet de Paris après le piratage du système d'information des impôts. 678 000 particuliers professionnels sont concernés. Ces personnes seront contactées en début de semaine prochaine, annonce la Direction générale des finances publiques. Sébastien Lecornu à Mayotte. Dans les prochains jours, le Premier ministre est attendu sur place du 26 au 27 août, un an après le lancement du plan quinquennal pour l'archipel, fortement touché par le cyclone Chido. C'était en décembre 2024. De son côté, l'ancien chef du gouvernement appelle à un référendum sur l'interdiction des réseaux sociaux aux moins de 15 ans. Le souhait de Gabriel Attal qui prend la parole dans la tribune dimanche. Réaction du candidat à la présidentielle après la censure par le Conseil constitutionnel de la loi adoptée au Parlement. Sur la route, une journée plutôt tranquille pour la fin du week-end du 15 août. Bison futille seulement le drapeau orange sur le quart sud-est du pays dans les deux sens. La journée de demain s'annonce un peu plus compliquée sur l'ensemble de l'Hexagone, notamment sur les retours. Et puis c'est le premier grand rendez-vous foot de la saison en France, le Trophée des Champions, ce soir entre le Racing Club de Lens et le Paris Saint-Germain, une semaine avant la reprise de la Ligue 1. Maintenant, coup d'envoi de cette rencontre à 20h45 au stade Bollaert. Voilà pour l'actu, très belle journée.

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C'est triste quand même de ne pas reconnaître son enfant. Hein? Il faut pas de physionomiste. Il me semble que si j'avais un enfant, moi je le reconnaîtrais. À condition.

C'est triste ça quand même. Elle avait plus de crayon. Forcément, elle se baladait avec son panier à découvert, n'est-ce pas? Alors, le vagabond, lui, il passait à côté de son panier, n'est-ce pas? Alors, avec sa main, alors, hop, il a pris tous ses crayons. Comme ça, elle n'en avait plus. C'est vrai qu'elle n'en avait pas besoin, puisqu'elle n'en vendait jamais, mais quand même. Un marchand de crayons, en gros, lui dit, viens chez moi, mon enfant. Je t'en ferai voir des beaux. Je ne te demanderai pas d'argent. Ce fut un drôle de marché, car c'était un drôle de marchand. Et elle l'a senti passer, car elle en a eu un enfant. C'est triste ça, quand même, d'abuser d'une inconnue comme ça. C'est vrai qu'elle était faible aussi. C'est pas parce qu'il disait qu'il avait qu'il était enfin, elle avait un enfant, quoi. Elle avait bonne mine. Si seulement elle avait une mine de crayon. Mais non, mais c'est ça qui la minait. Alors elle a abandonné son enfant. Puis qu'est-ce qu'elle a fait plus tard, cet enfant?

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2: Il est 10h.

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3: Bonjour à tous. Après une nuit sans reprise majeure, la situation évolue plutôt favorablement dans les Landes. Le point ce matin du préfet du département, alors que 1700 hectares ont été parcourus par les flammes. Pour autant, le retour des plusieurs centaines de personnes évacuées n'est pas envisageable à court terme. Tant qu'aux abords, c'est dangereux, il faut résister à la tentation de revenir sur place pour aller chercher des affaires, assure Gilles Claverol. La Belgique combat aussi l'un des pires incendies de son histoire ces dernières heures. Un feu de grande ampleur est en cours dans l'est du pays. Des habitants ont été évacués et près de 3000 hectares ont brûlé. Les pompiers ont dû faire face à plusieurs reprises de feu pendant la nuit dernière. Les conditions météo s'annoncent un petit peu plus favorables aujourd'hui. En France, la canicule n'est pas terminée. 28 départements restent en vigilance orange pour cette dernière journée de la semaine, de la Moselle jusqu'au Var, sans oublier la Corse également. Météo France annonce que des températures caniculaires sont encore attendues sur un quart sud-est jusqu'en milieu de semaine prochaine. Et la nuit dernière, de violents orages ont touché le sud-ouest, cette fois de fortes pluies, du vent et parfois même de la grêle est découlée debout dans de nombreux secteurs. Dans l'Aveyron, une église a même été touchée par la foudre au sud de Villefranche de Rouergue. Dans l'actualité également, le contrôle judiciaire de Patrick Bruel allégé, le chanteur mis en examen pour viol et agression sexuelle, peut désormais quitter le territoire français. Le parquet fait appel de cette décision. Il demande un référendum sur l'interdiction des réseaux sociaux aux moins de 15 ans. Le souhait de Gabriel Attal qui prend la parole aujourd'hui dans la tribune dimanche. Réaction du candidat à la présidentielle après la censure par le Conseil constitutionnel de la loi adoptée au Parlement. Et puis dans les bassins, Léon Marchand a assuré ce matin au championnat d'Europe. Le Toulousain s'est qualifié pour la finale du 400 mètres nage libre de ce soir. Il vient de réaliser le quatrième temps des séries. En revanche, le jeune sauveur Christophe Fignet a été éliminé pour seulement 6 petits dixièmes. Très bonne fin de matinée.

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1: Adepte des bassins l'été, roi des patinoires l'hiver, l'Autrichien Karl Schaffer a en effet mené une double vie sportive avec davantage de réussite sur l'eau figée par le froid. Karl Schaffer est né en 1909 à Vienne, il est un touche-à-tout, la musique mais surtout le sport. Fin nageur, collectionnant les titres nationaux dans les bassins, en 1928 c'est aux Jeux d'hiver qu'il prendra part une première fois, se classant quatrième au patinage artistique. L'été suivant, il se rend à Amsterdam pour décrocher un titre aux 200 mètres brasse des Jeux d'été néerlandais, mais il ne peut décrocher sa place en finale. Qu'importe, Karl poursuit sa destinée sportive, les années passent, et son palmarès quant à lui se fournit. Champion d'Europe, puis du monde, patin au pied. En 1932, à Lake Placid, aux États-Unis, Schaffer impressionne et devient champion olympique de patinage artistique. Une expérience réitérée et réussie 4 ans plus tard à Garmisch-Partenkirchen en Allemagne, alors qu'il a remporté tous les titres internationaux et d'Autriche sans discontinuer depuis 1930. Au total, l'Autrichien sera sacré 7 fois champion mondial et devient octuple champion d'Europe. Sa carrière sportive s'achève comme elle l'a commencé, ou presque, aux Jeux d'été de Berlin en 1936 sur un 200 mètres brasse auquel il ne prendra finalement pas place. Karl Schaffer disparaîtra le 23 avril 1976. Allez, on se donne rendez-vous demain pour d'autres histoires d'un jour avec Mémoire Sport.

0: Bonjour à tous, nous fêtons Armel aujourd'hui. Alors, quel signe du zodiaque sera sous le feu des planètes ?
1: Bélier, malgré les difficultés, vous serez de bonne humeur. Vous aurez la possibilité de développer votre situation professionnelle.
0: Taureau, peut-être avez-vous eu tort de jouer une partie qui se révélait réellement au-dessus de vos forces.
1: Gémeaux, vous trouverez comment transformer vos prétendues faiblesses en atouts. Et votre caractère combatif vous aidera à affronter la compétition.
0: Cancer, tout prend racine. C'est le bon moment pour prendre des initiatives.
1: Et Lion, Vénus favorise aujourd'hui votre sens du contact et de la diplomatie.
0: Vierge, vous prenez soin de votre personne et vous aurez entièrement raison de penser un peu à vous.
1: Balance, vous devrez garder la tête froide pour supporter une étape compliquée pour votre couple.
0: Scorpion, ne vous emballez pas pour un projet tant que tous les détails ne sont pas parfaitement au point.
1: Sagittaire, vous vous lèverez du bon pied et vous réussirez tout ce que vous entreprendrez.
0: Capricorne, la tentation vous guette. Ne soyez pas dupe. Faites plutôt attention à votre situation financière.
1: Verseau, une situation invraisemblable.

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1: Bonjour à tous. Après une nuit sans reprise majeure, la situation évolue plutôt favorablement dans les Landes. Le point ce matin du préfet du département, alors que 1700 hectares ont été parcourus par les flammes. Pour autant, le retour des plusieurs centaines de personnes évacuées n'est pas envisageable à court terme. Tant qu'aux abords, c'est dangereux, il faut résister à la tentation de revenir sur place pour aller chercher des affaires, assure Gilles Claverol. La Belgique combat aussi l'un des pires incendies de son histoire ces dernières heures. Un feu de grande ampleur est en cours dans l'est du pays. Des habitants ont été évacués et près de 3000 hectares ont brûlé. Les pompiers ont dû faire face à plusieurs reprises de feu pendant la nuit dernière. Les conditions météo s'annoncent un petit peu plus favorables aujourd'hui. En France, la canicule n'est pas terminée. 28 départements restent en vigilance orange pour cette dernière journée de la semaine, de la Moselle jusqu'au Var, sans oublier la Corse également. Météo France annonce que des températures caniculaires sont encore attendues sur un quart sud-est jusqu'en milieu de semaine prochaine. Et la nuit dernière, de violents orages ont touché le sud-ouest, cette fois de fortes pluies, du vent et parfois même de la grêle est découlée debout dans de nombreux secteurs. Dans l'Aveyron, une église a même été touchée par la foudre au sud de Villefranche de Rouergue. Dans l'actualité également, le contrôle judiciaire de Patrick Bruel allégé, le chanteur mis en examen pour viol et agression sexuelle, peut désormais quitter le territoire français. Le parquet fait appel de cette décision. Il demande un référendum sur l'interdiction des réseaux sociaux aux moins de 15 ans. Le souhait de Gabriel Attal qui prend la parole aujourd'hui dans la tribune dimanche. Réaction du candidat à la présidentielle après la censure par le Conseil constitutionnel de la loi adoptée au Parlement. Et puis dans les bassins, Léon Marchand a assuré ce matin au championnat d'Europe. Le Toulousain s'est qualifié pour la finale du 400 mètres nage libre de ce soir. Il vient de réaliser le 4e temps des séries. En revanche, le jeune sauveur Christophe Figné a été éliminé pour seulement 6 petits dixièmes. Très bonne fin de matinée.
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1: Bonjour à toutes et à tous. La Belgique face à l'un des pires incendies de son histoire. 3000 hectares brûlés et 600 habitants évacués. Le feu a démarré vendredi dans les Hautes-Fagnes, en province de Liège. Plus d'une centaine de pompiers sont mobilisés. Des renforts aériens européens sont attendus sur place. Et transportés par les vents, les fumées atteignent désormais la région Grand Est en France. Le préfet de Meurthe-et-Moselle rassure et affirme que la situation ne présente aucun danger pour la population. Il demande de ne pas saturer les lignes d'urgence. Chez nous, 14 départements sont concernés par des risques très élevés de feux de forêt. Sur le littoral méditerranéen, en Lorraine et en Loire-Atlantique, l'incendie des Landes, lui, semble en bonne voie. Ce matin, le préfet a décrit une situation qui évolue favorablement. Après réévaluation des dégâts, 1700 hectares sont partis en fumée et le retour des 650 personnes évacuées n'est pas encore à l'ordre du jour. Dans le reste de l'actualité, le contrôle judiciaire de Patrick Bruel allégé, une demande de ses avocats validée par le juge d'instruction. Le chanteur mis en examen pour viol et agression sexuelle en juin dernier peut désormais quitter le territoire français. Le parquet de Nanterre a fait appel de cette décision, la qualifiant d'injustifiée et d'excessive auprès de Mediapart. Pour rappel, lors de la mise en examen, le parquet avait requis son placement en détention provisoire. Week-end du 15 août, ce dimanche après-midi s'annonce plutôt tranquille sur les routes. Bison futé dresse le drapeau orange sur le quart sud-est du pays, dans les deux sens. Ça risque de bouchonner davantage demain et surtout dans le sens des retours. Et puis la médaille de bronze pour l'équipe de France sur le marathon par équipe. Il n'y aura pas de médaille individuelle sur cette épreuve de 42 km pour les tricolores. Valentin Gondouin a terminé 6e. À suivre ce soir dans cette dernière journée du championnat d'Europe d'athlétisme qui se tient à Birmingham, la finale homme du saut à la perche ou encore les relais par équipe féminins et masculins de 4x400 mètres. Voilà pour l'info, bon dimanche à tous.

0: Bonjour.
1: Aujourd'hui,
0: nos pas nous mènent en Maine blanc, canton de Changer, à la rencontre des Champagniers, hein, les 3700 habitants de Champagniers. Commune qui doit son nom au latin Campus Pugnae, qui signifie champ de combat. Son nom ne fait donc pas référence à la campagne, comme les communes de la Champagne-Moncel, à ne pas confondre, blasonnées comme suit. Écartelé au premier et quatrième d'or à trois molettes de sable, au deuxième et troisième d'argent à deux chevrons jumelés de gueules, accompagné de cinq merlettes contournées de sable, 2, 2 et 1, celle de Dextre posée en barre et celle de Senestre posée en bande. Bourg rural, Champagné est bordé par Fatine, Saint-Marc-la-Brière, Changé et Ivray-l'Évêque. Pour le plaisir de visiter, l'église Saint-Désiré des 16 et 17e siècles est bâtie sur les fondations d'une église romane de l'an 800. Statue de la Vierge et d'Élisabeth en terre cuite peinte, 17e. Retable du 16e avec tableau 19e. L'éducation de la Vierge enfant, 17e. Retable du maître-autel, 16e. Encadré par statue en terre cuite de Sainte-Marguerite, Sainte-Barbe, le Christ, Saint-Didier et Saint-Désiré. Toile centrale représentant l'Annonciation. Autre édifice religieux remarquable, la chapelle du cimetière, 16e siècle, une piéta en terre cuite polychrome dans une niche décorée d'une coquille Saint-Jacques. Au niveau économique, le moulin de la rive droite de l'Huisne devient dès les années 1860 le bâtiment de la finature du chanvre Toury. Plus tard, en 1886, le moulin accueille la corderie Le Duc Ladevezé, entretenue par Roussière et fils. Entre 1951 et 1953, le moulin est détenu par les organisations agricoles. Par la suite, M. Frémiot récupère le complexe jusqu'à son arrêt définitif en 1970. Et si la commune possède une grosse zone industrielle faisant le lien à la modernité, Champagné a gardé la coutume ancestrale de la fête des lances, qui date de 1530 environ et qui a lieu le dimanche des Rameaux. Après les processions et cérémonies, le bris des lances a lieu l'après-midi, effectué par des lanciers. Ficher la pointe ferrée de la lance dans le poteau de quintaine, comme cela se faisait au Moyen-Âge pour tester la force et l'adresse des écuyers et des chevaliers. De plus, nous marchons sur les pas de Nathalie Mauclair, née en 1970, championne du monde de trail 2013 et 2015, installée à Champagné. Fin de cette balade à Champagné, mais nous nous retrouvons très vite pour une nouvelle déambulation sartoise. À bientôt, et sartoisement vôtre.
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1: Le vendredi 21 août, au Parc des Citelles à Montfort-le-Génois, les Citelles en scène présentent le groupe Sista Flow. Rendez-vous à partir de 19h, entrée libre, restauration et buvette sur place, organisée par la communauté de communes du Génois Bilurien. Concours de pétanque le dimanche 23 août à Saint-Calais, près du lac. Triplette ouvert aux licenciés, limité à 64 équipes. Le concours se déroulera en poule. Rendez-vous dès 8h30. Inscription uniquement par courrier à David Bourreau, 8 Moc Barry, 41 800 Bonnevaux. Pour tout renseignement, 07 82 25 81 07. 25e fête de village et brocante à Les Haies, dans le Loir-et-Cher. Rendez-vous au gouffre, au lieu dit La Roche. Fête animée par le DJ J-Rem. Exposition d'antan et battage. Repas champêtre le midi et le soir. Et à 19h, spectacle son et lumière avec le groupe Gel, musique folk. Et à 22h30, feu d'artifice organisé par le comité des fêtes de Les Haies. Pour tout renseignement, 06 83 46 14 34.
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1: En cherchant à hâter les choses, on manque de but. Et la poursuite de petits avantages fait avorter les grandes entreprises. Confucius.
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1: Il est 14h.
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2: Ah, ça donne envie de chanter, ça donne envie de danser, ça. Ah,
3: ça suffit, il pleut déjà,
2: ça suffit.
3: Ah, je m'entends, oh, c'est beau.
2: Tu t'entends?
3: Oui, bien. je m'entends, mais j'évite la pluie.
2: Bonsoir, mon cher Jérôme.
3: Bonsoir, mon cher Yves.
2: Et bonsoir à tous les auditeurs.
3: Attention.
2: De ce vendredi soir pour le direct. Deuxième vendredi du mois, ça signifie donc, comme d'habitude, soundtrack.
3: Oui, mais le premier, c'est... Enfin non, c'était autre chose. Oui.
2: Mais le premier, c'est... Faut en parler, et nous, on en parle également. Mais de musique, de films, de cinéma, et... En petit fond sonore, on a America,
3: oui,
2: qui vient de West Side Story.
3: Ah bah oui.
2: Et c'est un bon début justement pour parler des comédies musicales.
3: Bah c'est le classico del classico.
2: Ah, tout à fait.
3: Voilà, autant commencer par un truc consensuel.
2: Tout à fait.
3: Parce que dans consensuel, il y a sensuel. Voilà.
2: Et ça, c'était le mois dernier qu'on a fait février. On était dans les films d'amour. Et justement, quand on se met en couple, après, qu'est-ce qu'on fait? Bon, on va voir les comédies romantiques et les comédies musicales, non?
3: Oui.
2: C'est une belle introduction. Voilà.
3: Voilà.
2: Ça te va?
3: Ah oui, ça me va. Y allons.
2: Ouais.
3: Y allons.
2: Et donc, alors. Pendant une heure, nous allons voyager à travers plus de 60 ans de cinéma, même plus.
3: Oui,
2: mais on dit 60 ans parce que West Side Story c'est 61, et on va de West Side Story à Metal Lords, si tout se passe bien pendant cette émission, en passant par. On dévoile
3: tout un
2: ou pas
3: truc. Non, plein. On n'a pas le temps.
2: On ne sait pas si on pourra toutes les faire.
3: Il y en a trop.
2: Et ces films donc, ont un point commun. La musique n'y est pas seulement un accompagnement, elle est le moteur du récit et parfois même le langage des personnages.
3: Par contre, on a dit comédie musicale, mais pas que. On peut aussi avoir des films avec des thèmes musicaux.
2: Ouais. On a déjà fait des biopics.
3: Je pense à Rock Academy, voilà.
2: Mais c'est vrai qu'on se dit... Bah, des films qui parlent de groupe, on avait déjà fait Spinal Tap par exemple dans ce concept là, mais il y a aussi on est dans le milieu musical, ça parle d'un groupe, ça parle de musiciens, voilà, donc on a des fait un petit mix un peu de tout.
3: Des fois mieux qu'une comédie musicale d'ailleurs, il y a certains trucs, je pense à The Rock Boat qui n'est pas une comédie musicale et qui cause des fameuses radios pirates en Angleterre. On aurait pu en parler aussi.
2: On aurait pu également.
3: Et c'est pas une comédie musicale et pourtant.
2: Ouais, et pourtant. Moi quand je raconte une petite anecdote aux auditeurs. Quand j'ai évoqué à Maître Jay l'idée de thème pour cette émission, sa réaction fut...
3: Ça a été un peu ça.
2: Vous entendez le bruit, c'est...
4: Les comédies musicales n'ont jamais été une passion. Je m'y suis toujours profondément ennuyé. Ouais, d'accord. Je n'arrive pas à décoller sur ce genre cinématographique.
3: Ouais.
4: Zéro connaissance, zéro musique en tête.
3: Oui.
4: Donc... Ouais, et on partait un peu de loin à ce niveau-là,
3: C'est pas comme si à la radio on parlait que de choses que l'on connaît.
2: Oui.
3: Voilà, merci Yves.
2: Mais j'ai quand même rappelé les hits comme Flashdance.
3: Ah oui, moi ça m'a la danse.
2: Et le compositeur Giorgio Moroder, les chansons de Grease, de Fame et plein de chansons devenues populaires. Et donc, on se rappelle pas forcément qu'elles viennent justement d'un film ou d'une comédie musicale. Et quand en plus j'ai abordé le côté qui pouvait être intéressant, c'est-à-dire décalé, rock'n'roll et horrifique de certaines comédies musicales, ça décide de faire comme pour l'émission de décembre où on a abordé Noël en version Destroy Badass.
3: Ouais.
2: Son intérêt s'est un peu accru, hein.
3: Oui. Ah moi j'aime bien, au contraire.
2: Ouais.
3: Et donc, c'est pas la première. Et puis on n'a pas fait que Noël, hein. On a fait aussi la Saint-Valentin. Enfin des tas de trucs sympas que j'adore.
2: Et donc j'avais annoncé la couleur. Et si vous attendiez la mélodie du bonheur, Mary Poppins, La Reine des Neiges, des films comme ça.
3: Non.
2: Oui mais non.
3: Non.
2: Donc, on commence quand même donc avec West Side Story parce que même si on dit c'est un classique, on est quand même dans le milieu du rock'n'roll, du concept les gangs.
3: Oui.
2: Donc c'est pas si rose que ça.
3: Ah bah non.
2: Et donc tu nous en parles un tout petit peu de West Side Story parce que j'ai bien causé. Je vais aller boire un verre d'eau.
3: Ah oui, carrément. Au moins.
2: Alors,
3: c'est une adaptation moderne de Roméo et Juliette. Hein, on le sait, le film transpose la tragédie de Shakespeare dans le New York des années 50. Deux gangs rivaux s'affrontent dans les rues de Manhattan. Les Jets et les Sharks.
2: Ouais.
3: On dirait des équipes de foot, en fait.
2: Bah,
3: au milieu de ces tensions, l'amour entre Tony, ancien leader des Jets, et Maria, dont on entend la chanson, Sœur du chef des chars, c'est vraiment américain, hein. Ouais. Leur rencontre lors d'un bal déclenche une histoire passionnée. Ah bah évidemment impossible, faut pas déconner. Alors je sais pas s'il y a du poison. Ce Roméo et Mouliette, ça finit mal. Hein, enfin bon, bref, c'était pas le même film.
2: Là, on est plus avec des couteaux et des trucs comme ça. Hein.
3: Oui, voilà. Donc Tony et Maria tentent malgré tout de s'aimer dans un monde qui refuse leur union. Oh, c'est beau. La spirale de la haine mène à une issue tragique. Ben si, sûrement un hot dog à varier, je sais pas. Et le film mêle chorégraphie spectaculaire et thèmes sociaux, immigration, racisme et violence urbaine. Finalement, c'est très actuel.
2: Ouais.
3: West Side Story reste l'une des comédies musicales les plus influencé le plus l'histoire du cinéma. Et je crois que ça a même été repris encore récemment par.
2: Il y a eu une redite du film il y a 5 ou 6 ans, quelque chose comme ça. Donc, je sais plus. Et je crois que c'est Spielberg qui est derrière.
3: C'est Spielberg, mais c'est moins que ça. C'est moins que ça parce que j'en avais parlé avec Latoche.
2: Ouais.
3: Et il a fait son West Side Story.
2: Ouais.
3: C'est ça, c'est ce qu'il a dit d'ailleurs. Bon. Bah, il peut, hein, il a de l'argent. Donc.
2: Et au départ, c'est une comédie musicale à Broadway qui justement était adaptée au cinéma.
3: Bah,
2: et
3: souvent.
2: En musicien, du moins en compositeur, on a quand même Monsieur Leonard Bernstein.
3: Oui.
2: On va pas sortir sa filmographie, sinon on a fini l'heure.
3: Voilà, l'un des plus grands compositeurs américains du XXe siècle, chef d'orchestre, compositeur classique, formé à Harvard, c'est au Curtis Institute, bien sûr. Voilà. S'il veut, il peut reprendre le boulot bientôt. Parce que nous on y tient, hein. Puis il faut pas déconner, hein. On ne plaisante pas avec la bouffe. Voilà. Mmh. Influence de Monsieur Bernstein, le jazz, la musique symphonique, on s'en serait douté, la musique latine. Et bah évidemment Broadway. Ouais, bah oui, on est aux États-Unis. Il est connu pour les comédies musicales, donc
2: West Side Story.
3: Voilà.
2: Et en 57, donc pour la comédie musicale à Broadway sur scène.
3: Oui. Ah bah oui, parce que oui, ça servait de galop d'essai. Ouais,
2: et donc adapté en 61 au cinéma.
3: Ouais.
2: Et il a travaillé avec des compositions symphoniques, comme par exemple chef du New York Philharmonic.
3: Oui,
2: ce qui prouve aussi qu'il a un niveau.
3: Oui. C'est un Williams avant l'heure, lui. Mm. C'est un peu ça.
2: Et au niveau West Side Story, ça mélange les rythmes latino-américains, justement comme tu disais, du jazz et de l'orchestration classique. Tout ce qu'il sait faire.
3: Oui, c'est ça. Bah c'est ça. Donc on est pas trop.
2: Et on va pas trop s'étendre finalement
3: parce qu'il y en a plein. Il va falloir y aller après dans les grandes années.
2: Et c'est un tel classique que justement. On a voulu commencer par là, parce que, voilà, mais...
3: C'était une entrée en matière.

0: Allez, on laisse tourner le petit piano baltringue qu'il y a derrière. Et on va le mettre en bed, la chanson qu'on vient d'écouter.
1: Oui, oui, oui.
0: Donc, la chanson qui s'appelle donc The Hell of It, chantée par Paul Williams, provient du film Phantom of the Opera de 74, réalisé par...
1: Brian De Palma.
0: Eh, quand même.
1: Ouais. Phantom of the Paradise, satire musicale sombre et baroque. Le film suit Winslow Leach, un compositeur naïf, dont la musique est volée par le producteur machiavélique Swan. Ah ouais, tiens, ça me rappelle quelqu'un. Ça. Accusé à tort et défiguré lors d'une fuite, Winslow devient une mystérieuse figure masquée. Il se cache dans le théâtre rock appelé Paradise. Ça tombe bien, c'est fou, ouais. Hein, c'est dingue. Obsédé par la chanteuse Phoenix, il conclut un pacte avec Swan. Sa musique sera jouée, mais à un prix terrible.
0: Et donc, on est dans un film qui mêle horreur, rock et comédie musicale. On vous a annoncé qu'on allait faire comme dans un côté décalé.
1: Bah,
0: et justement, le côté rock et horreur, dans une comédie musicale, quand c'est arrivé dans les années 70, ça a été très bien... très bien prouvé à ce niveau-là. Il s'inspire donc à la fois du fantôme de l'opéra de Faust et de Dorian Gray. Et ouais. L'histoire dénonce donc l'exploitation des artistes par l'industrie musicale.
1: Oh bon !
0: Non. Oh. Et avec le temps, le film est devenu un véritable film culte également.
1: Oui.
0: Et celui donc qu'on entend chanter cette chanson, c'est le compositeur Paul Williams.
1: D'accord, il fait ça aussi.
0: Ouais, ouais. Et donc auteur-compositeur américain, majeur des années 70, avec une formation autodidacte.
1: Oui.
0: Mais profondément ancré dans la

0: tradition pop et songwriting californien. Bah, on sait quand même que dans les années 60, oui, il y a eu un gros creuset de folk oui, et compagnie.
1: Bah, depuis,
0: et, donc, ouais, il a de belles influences.
1: Oui, le rock, la pop orchestrale et le théâtre musical, tout ce qu'il faut. Et avec une filmographie notable, dont Phantom of the Paradise, The Muppet Movie.
0: Ouais, avec Kermit et compagnie.
1: C'est ça. Il a un Oscar d'ailleurs pour The Rainbow Connection.
0: Ouais.
1: Et il a collaboré aussi avec Barbara Streisand et David Bowie.
0: Oui, quand même. Il y a
1: et dans ce film, justement, William mélange glam rock et musique théâtrale. Bah, quand on écoute ce qu'on écoute, oui. Oui. Je pense que oui.
0: Donc c'est un univers foutraque, baroque.
1: Oui.
0: Mais voilà, faut réussir à rentrer dans le film. Mais une fois qu'on a compris que tout ce mélange est très bien fait et que c'est Brian De Palma derrière
1: oui,
0: qui a une
1: oui,
0: univers,
1: oui, ça
0: a
1: peut
0: une
1: aider.
0: Patte. Voilà, une fois que t'es rentré dedans, c'est bon, t'es oui, parti. Ça paraît étrange au départ, mais après, ça glisse tout seul.
1: Ouais, un film américain étrange, bon, il y en a d'autres. Hein.
0: Oh bah,
1: ça va bien se passer. D'ailleurs.
0: Et justement, sur quoi on pourrait.
1: Ça tombe bien.
0: Arriver.
1: En 75.
0: Ouais.
1: Hein, The Rocky Horror Picture Show.
0: Ouais, et allez. On se met une petite musique avant d'en parler.
1: Ah ouais.
0: Allez, c'est parti avec Time Warp.

0: J'ai oublié de faire un truc tout bête, c'est rallumer mon micro. J'ai commencé à parler un petit peu. Et Jérôme a pas osé, on va dire, parler pendant ce temps-là. J'étais en train de vous dire, donc je laissais en bête.
1: Moi, le fil vert sur le bouton vert. Oui. Et le fil rouge sur le bouton rouge. Moi,
0: Et donc The Rocky Horror Picture Show, avec le titre Time Warp qu'on laisse en fond, chanté par Radial by The Orcade.
1: Ouais, en 75. Ouais. Une réalisation de Jim Charman avec Tim Curry, Susan Sarandon, Barry Boxwick, j'ai réussi à bien le dire, ouais. Richard O'Brien et Patricia Quinn.
0: Entre autres, parce qu'il y a plein d'autres.
1: Le film, il raconte l'histoire de Brad et Jeannette. Voilà. Un couple très conventionnel, comme leur prénom le laisse supposer. Et lors d'une nuit d'orage, leur voiture tombe en panne. Ça sent caca déjà.
0: Ouais.
1: Je sens la main qui va couper les fils de la batterie.
0: C'est bizarre, ça annonce un film d'horreur.
1: Oui, c'est ça.
0: C'est typique.
1: Ils se réfugient dans un étrange château. Oh, les cons. Le loyer n'était pas cher.
0: Il n'y a pas un peu de brouillard et la nuit tombe à 14h.
1: C'est un peu ça. Mais je pense que c'est ça. On fait 90% du temps la nuit. Tout va bien.
0: Et on est en été.
1: Oui, c'est ça. Heureusement. Putain, heureusement. Tant mieux qu'il neige pas, parce que les bonhommes de neige sont dangereux. On sait pas, on est aux États-Unis. Bon, ils y rencontrent le charismatique docteur Frankenfurter.
0: Aucun lien.
1: Non, aucun point Goodwin. Tout va bien. Scientifique extraterrestre extravagant. Alors, je sais pas s'il se présente comme tel, mais on est aux États-Unis, tout va bien. C'est normal. Celui-ci dévoile sa dernière création, Rocky, un homme artificiel parfait. Comme quoi c'est possible. C'est tout pour moi. La nuit se transforme en chaos musical et sexuel.
0: Mais on est au mois de février.
1: Zizi.
0: Zizi top.
1: Trop de poils. Les invités sont entraînés dans une série de performances délirantes. Tout va bien. Le film mélange science-fiction, horreur et glam rock. Ouais, au moins.
0: Ouais.
1: Au moins. À sa sortie, il connaît un échec commercial.
0: Oui, là, par contre. Mais.
1: Il deviendra le film culte participatif le plus célèbre de l'histoire du cinéma. Alors, ça, si tu pouvais m'expliquer ce terme, j'ai laissé tel que. Et je te balance une patate chaude.
0: Mais c'est vrai que c'est devenu un film culte avec tout le côté l'imagerie, justement glam rock. On est dans les années 70, donc tout ce qui est David Bowie, T-Rex et compagnie, où tout est paillette, transgression. Tout ce qu'il faut justement pour aller dans ce style. Donc,
1: chacun y a retrouvé quelque chose d'intéressant finalement.
0: C'est même un peu surprenant que ça ait été un échec commercial, puisque justement ça correspondait bien à l'esprit de l'époque. Parce que David Bowie et T-Rex, c'est le début des années 70, avec ce côté glam rock, et qu'il y a les New York Dolls qui débarquent, des groupes comme ça. Donc tout ce côté-là est le quotidien musical de beaucoup de monde.
1: Après,
0: donc,
1: des grands films qui ont fait des flops, moi je pense à Dune aussi.
0: Mais peut-être que certains n'ont pas, on va dire, imaginé, ou peut-être ils ont cru que ça allait être une redite de Phantom of the Paradise qui était de l'année précédente de De Palma, et quand on dit De Palma, on peut pas faire mieux. Qui c'est ce mec là on connaît pas. C'est passé peut-être un peu à l'as. J'ai pas étudié pour savoir plus que ça. Mais après,
1: c'est malin.
0: On va parler un peu du compositeur Richard O'Brien.
1: Allez, parlons-en.
0: Il est quand même acteur, musicien et auteur de la comédie musicale originale.
1: Parce que j'ai l'impression que c'est sa femme ou c'est sa fille qui joue dedans. Il y a une O'Brien dedans. C'est pas une question. Non, c'est pas une question.
0: C'est lui qui est dedans.
1: C'est lui, c'est formidable. Acteur, musicien et auteur de la comédie musicale originale. Oui, c'est plus simple pour apprendre le texte.
0: Ouais. Et en influence, le rock glam des années 70, comme disait Bowie, T-Rex, les films d'horreur des années 50. Toute cette ambiance de série B également de science-fiction.
1: Oui, apparemment. La gueule du Rocky.
0: C'est un mélange totalement foutraque.
1: Oui.
0: Mais ça passe.
1: Mais aujourd'hui on voit ça, on appelle ça un film de genre.
0: Oui.
1: Enfin, ça me rappelle Dune, le premier, le truc énorme, monstrueux. Ça s'est pas fait tout seul non plus,
0: Oui.
1: Ça a été compliqué,
0: C'est après que c'est devenu un film culte. Parce que justement, il y avait tout le côté transgressif, et que c'est pas toujours évident non plus quand même de le mettre dans les années au cinéma. même si on était dans les années, justement, on en a parlé le mois dernier avec les films érotiques, où c'était complètement érotique, où c'était en pleine explosion sur le cinéma mainstream avant d'être remis de côté. Et donc il y a certains films qui ont osé le côté, justement, aborder le sujet, mais en glissant, exprès ce terme, pour réussir à aborder la musique et tout l'esprit de l'époque, pour pouvoir, comme on dit, quand on a la possibilité de mettre un truc un peu transgressif qui fait que on espère toucher un public et en avoir le succès commercial. Mais là, malheureusement, ça n'a pas marché à l'époque.
1: Fait quand il fait un Mission Impossible et qu'il met tous ses passe-temps.
0: Oui.
1: Non, c'est pas ça,
0: non.
1: Je passe. Non,
0: c'est pas ça.
1: C'est gratuit, c'est une balle perdue, c'est pour moi, ça fait plaisir. Voilà. Donc, O'Brien, donc, ça s'est fait. Hein.
0: Et on est quand même en train de parler du côté rock'n'roll. On vient de parler des influences des années 50.
1: Oui.
0: Quand on parle comédie musicale avec une période années 50, tu penses à quoi? Tu penses à qui? Cheveux un peu gominés de monsieur.
1: Alors, de la banane, il ne lui reste plus que la peau aujourd'hui.
0: C'est ça.
1: À l'époque, il n'était que le tiers de lui-même aujourd'hui.
0: Ah. Et sa partenaire, malheureusement, nous a quittés il y a 2 ans.
1: Merde.
0: Oui, malheureusement. Mais reste des prestations scéniques dans un film qui. 50 ans plus tard, bientôt, parce qu'il est de 78, on est en 26 à cette époque. Si je vous dis « You're the one that I want
1: »,
0: tu penses à qui?
1: Louise.
0: Allez, on se l'envoie tranquillement.
1: Allons-y.

0: Allez Yves, tous en cœur.
1: Oh bah il est pourvu.
0: You're the one that I want. Oui, on va pas vous la mettre en entier parce
1: on la connaît.
0: On va pas mettre le classique et finalement on s'est dit si on met pas le classique en parlant de Grise.
1: Non, Yves, il va râler.
0: Paraître crédible. Comme je me le suis noté moi pour souvenir, c'est quand même Olivia Newton-John Travolta.
1: Oui.
0: Voilà, on les avait volontairement pas cités avant. Olivia Newton-John et John Travolta, le couple mythique qui compose l'affiche du film Grease en 1978, réalisé par Randall Kleiser. Alors le nom, je le connais pas du tout, mais le film, tout le monde le connaît. Ceux qui veulent pas le connaître le connaissent.
1: Oui, c'est même moi, je le connais. C'est dire. Et l'histoire se déroule justement dans un lycée américain dans la fin des années 50. Danny Zuko rencontre la douce Sandy Olson et ils vivent une romance innocente sur la plage. Innocente, on a dit. Oh.
0: Choisis les petits papillons, les petits trucs là.
1: Fais ces papillons comme ça, ce mur en verre. Papillon intégriste. Tout va bien.
0: Ouais.
1: Pas de polémique. À la rentrée, il découvre qu'il fréquente le même lycée. C'est pas possible. Danny est le leader des T-Birds.
0: Donc c'était pas des papillons, c'était des oiseaux.
1: C'est ça, une bande de garçons rebelles avec des bananes et tout.
0: Ah,
1: ça rigole pas.
0: Deviens pisser ma banane.
1: Sandy rejoint elle les Pink Ladies. Pas la pomme.
0: Ouais.
1: Non, on n'a pas les droits. Un groupe de filles populaires. C'est fou. C'est fou.
0: Comme les États-Unis dans les balles.
1: Voilà, c'est ça. Les deux groupes vivent leur histoire d'amour, leur rivalité. Et puis il faut bien causer de la musique, donc il y a de la fête.
0: Il
1: y a un peu de fête, il y a de la dance. Voilà, peu à peu, Danny et Sandy apprennent à s'accepter tels qu'ils sont. C'est beau, c'est inclusif. Ce film se conclut par une grande fête et une course automobile emblématique.
0: Rien n'est cliché, hein.
1: Non, pas du tout. On n'osera pas.
0: On prend les années 50. Non. On met plein de gominas, on met plein de trucs beaux. On se dit, c'est un peu West Side Story, mais on nettoie un peu
1: un tiers de John Travolta.
0: Ouais.
1: Un tiers de Olivia Newton-John.
0: Ouais.
1: Bon, il a retrouvé ses deux tiers plus tard.
0: Ouais.
1: Bon, c'est con. Bon, je sais, je suis à charge. Mais j'aime bien.
0: C'est le cas de le dire.
1: C'est-à-dire, je me suis amusé à aller voir l'un et l'autre plus tard. Il y en a un quand même qui a dû manger l'autre.
0: C'est
1: gratuit, j'ai fait une Artus.
0: Bon, voilà.
1: C'est pour moi. Qui a composé, mon cher Yves ?
0: Eh ben, je t'avoue que je ne le connaissais pas, ce monsieur, c'est John Farrar.
1: Bah oui.
0: Un musicien et producteur australien,
1: et
0: très actif dans
1: vallon,
0: la pop des années 70. Oh.
1: Bah oui, non, pas de ce mur en vallon.
0: Ouais, et il a une formation et influence du rock britannique.
1: De la pop
0: qui
1: orchestrale.
0: Ne peut pas être, on va dire, influencé par la pop britannique quand tu as vécu les années 60 avant.
1: Oui.
0: Même s'il y avait le Flower Power aux États-Unis, t'as quand même mangé la British Pop Invasion un peu partout dans le monde.
1: Alors moi non, j'étais pas né.
0: Non.
1: Mais bon, je vais faire genre. Je vais faire style, comme ils disent.
0: Et donc justement la culture teen pop américaine.
1: Ah oui.
0: Parce que ça, on va dire à l'époque, c'est pareil.
1: Ouais.
0: Tout le côté Flower Power et le côté. Ça a marché, hein.
1: Quand je le savais, ça surprend.
0: Ouais, je sais.
1: C'est la Bretagne a dit putain, pour mon cabri qui met qu'un drapeau breton, ce qu'on a.
0: Ouais.
1: Mais bon.
0: Et donc, film le plus connu, c'est Grise.
1: Ouais. Bah, alors le 1.
0: Oui.
1: Non, malheureusement.
0: Oui, t'as appris, on va dire.
1: Ah oui, j'ai
0: lors
1: appris.
0: Lors de la préparation de cette émission, qu'il y en avait un. Deuxième.
1: Oui. Je sais pas, il y en avait certainement un peu plus s'ils l'ont laissé.
0: Tu veux vraiment que je te fasse plaisir?
1: Ah oui,
0: quand on parle des années 50, on pense souvent à Fonzie, un mec, il est cool. Hein? C'est
1: oui,
0: ça?
1: Oui, ça, j'avais bien aimé ça, Happy Days, moi. Ça.
0: Donc, on pourrait se dire, pour faire le rapport Grise, Fonzie et compagnie, il est cool, il aime bien la moto, et introduire une nouvelle chanson et le film suivant?
1: Ouais.
0: En fait,
1: j'ai l'impression qu'on change juste les prénoms.
0: Ah, mais.
1: Je suis en train de regarder les deux.
0: On vous en parle.
1: Un petit bout de musique.
0: On vous en parle après. Voici le titre, Cool Rider.

0: Hein, c'est un peu plus rock'n'roll là.
1: Ah oui, oui, bah donc j'en avais un petit peu plus, je vous le laisse.
0: Ouais.
1: Donc c'est vraiment ça, hein. Donc c'est réalisé par Patricia Beach avec Maxwell Caulfield et Michelle Pfeiffer.
0: Et c'est elle qui chante cette chanson Cool Rider.
1: Ah bah comme quoi il y a un truc bien.
0: Ouais. C'était le début de sa carrière.
1: Oui.
0: Et on en a déjà, on va dire, disserté 15 000 fois sur le concept.
2: Oh bah il y a un film qui a marché, on va en faire un deuxième.
1: Oui, bah là, c'est de la confiture sur une tartine. Mais c'est la même chose, c'est ce que je disais juste avant. On a vraiment l'impression, on prend les mêmes, on change les prénoms.
0: Et puis
1: pour laisser un petit truc quand même, c'est le cousin ou la nièce d'eux, parce que ceux d'avant, ah bah non,
0: ils ont vieilli.
1: Bah non, ils ont été à l'université, donc on en fera un troisième à l'université, faut pas déconner.
0: Parce que là, en plus, le film, il est de 82, donc il est 4 ans plus tard.
1: Ah ouais, quand même.
0: Il y a le double concept de se dire, bah le film a fonctionné le premier, pourquoi ils en ont pas fait un tout de suite derrière? Pourquoi ils ont attendu 4 ans?
1: Alors, si je puis dire, c'est Julie Pietri, c'est lève-toi, les huissiers ont sonné là.
0: Ouais.
1: C'est Johnny.
0: Ouais.
1: Le nouvel album, ah, il faut payer les impôts, mon PPD.
0: Ouais.
1: Voilà, je sais pas. C'est bon. Allez, l'action se déroule 2 ans après les événements du premier film.
0: Alors,
1: du premier film.
0: Oui.
1: Après, il a dit que c'était plus. Hein. On sent que les scénaristes, bon.
0: Ouais. Oui.
1: Bah, Michael tombe amoureux de Stéphanie Zinnon. Bon, c'est pas les mêmes noms non plus, hein, c'est fou. Leader des Pink Ladies. Ah, tiens.
0: Les mêmes groupes.
1: Faut bien se raccrocher. Mais Stéphanie rêve d'un garçon mystérieux et audacieux. Yves, tu veux son 06?
0: Ouais. Non,
1: d'accord.
0: Michel Pfeiffer, pas de problème.
1: Ah, tu m'étonnes. Les chauves et m'a dit. Pour la séduire, Michael décide de devenir un motard masqué.
0: Ouais, moi, c'est un motard chauve.
1: Oui.
0: Et sans moto.
1: D'accord. Sous l'identité de Cool Rider, il attire l'attention de Stéphanie. Putain, c'est rock'n'roll là.
0: Ce mur en vallon,
1: on n'est pas prêt. Putain. Première vitesse, deuxième, t'as passé le panneau de sortie. Incroyable.
0: Bon, et encore, pour t'avais moi un virage. Hein.
1: C'est ça. Voilà. Pendant ce temps, pas ce mur en vallon. Les rivalités entre bandes continuent. Il n'y a pas la place. Deux bandes, c'est déjà trop. Les Pink Lady et les T-Birds vivent leurs propres histoires sentimentales. Le secret de Michael finit par être découvert. Bah oui, il faut bien finir le film, je pense. Et le film se conclut, bah tiens, c'est fou, par une grande réconciliation musicale. Tiens, il n'y a même pas l'épaule. Ils se battent même pas. Il n'y a même pas fight.
0: Bon. Donc, le film, ça n'a pas été un succès. Hein.
1: Non. Bah non, mais puis en même temps, le compositeur, c'est Louis Saint-Louis.
0: Oui.
1: Il ne fait même pas d'effort, le gars. Il a deux prénoms. C'est n'importe quoi.
0: Musicien canadien.
1: Ah.
0: Et j'avoue, je le connaissais pas.
1: Oui, en même temps.
0: Mais désolé pour lui.
1: Oui.
0: Mais bon.
1: Je pense qu'il va s'en remettre depuis le temps. Hein.
0: Il a quand même été formé au piano classique et au rock.
1: Ah ben on est content, ça.
0: Avec le rock des années 50 et la pop des années 80.
1: Bah oui,
0: pop naissante, justement. Et des comédies musicales américaines.
1: Oui, quand même plus facile pour faire une aussi. Oui, voilà, ce genre de conneries, voilà. C'était mieux de la dire à deux, c'était plus rigolo.
0: Ouais.
1: Et il avait déjà travaillé sur Grease, sur scène, avant d'écrire la musique de Grease 2.
0: Donc il avait quand même un lien avec le premier, parce que parfois on peut se dire.
1: Tu sens que le gars, 6 ans plus tard, un dîner bien arrosé a eu l'illumination.
0: Parce que
1: je sais pas.
0: C'est un peu comme la réalisatrice, je suis désolé, Madame Patricia Birch, je la connais pas non plus. Donc là, ça donne vraiment le côté, il faut qu'on fasse une suite.
1: Oui.
0: Mais on va dire, tous ceux du premier, personne n'est dispo,
1: personne
0: n'a envie, personne n'y croit, sauf ceux qui ont envie de mettre des billes dedans.
1: C'est ça, ou ceux qui commencent.
0: Bon. Et donc.
1: La musique est sympa.
0: Oui, par contre, musicalement, là, cette chanson Cool Rider, elle est vraiment entraînante, elle est sympa. Et tu te dis, mais pourquoi à l'époque ça n'a pas été un hit? Parce que ça mérite totalement d'être un hit par rapport à You're the One That I Want. Elle est tout à fait dans le même style, justement entraînant, où c'est funky à la fois d'être pop, c'est envie de danser, c'est vraiment le concept comédie musicale, t'y vas sans problème. Et bal populaire de fin d'année des Américains.
1: Oui, ah oui, des Américains, oui, oui. Oui, on est d'accord.
0: Voilà,
1: oui,
0: on est vraiment dans ce concept d'école et de fin d'année où on se dit justement. Donc,
1: allez, maintenant que Yves est totalement hypé, je vais vous faire une transition formidable. Put your hands up in the
0: air.
1: Merci.
0: Ouais, mais j'en ai pas,
1: il
0: moi.
1: Il la tient. Non.
0: Moi,
1: non,
0: j'en ai pas de
1: non,
0: cheveux.
1: Non, il a de la banane, il n'a plus que la peau. On est en 79, j'ai moins un an. Et nous allons écouter Aquarius.
0: Et on est avec la comédie musicale adaptée de la scène qui s'appelle Hair. En voyons. avec la fin de l'autre avant.

0: plus.
1: C'est ça, gros classique de la chanson populaire qui provient donc de la comédie musicale Air, avant qu'elle soit adaptée au cinéma en 79, donc par un certain
0: Milos Forman.
1: Eh, quand même.
0: Bah oui, quand même. Oui. Alors, qui joue dedans?
1: Ouais.
0: John Savage. J'espère pour lui, c'est quoi? C'est un alias?
1: Non,
0: il est né John
1: nom,
0: Savage.
1: Ah, bah, il y en a.
0: Ah, oui, il y en a. Il y en a. Summer en Vallon, il y en a.
1: Il y en a.
0: Tret Williams, Beverly D'Angelo, Annie Golden. Non, mais c'est.
1: Oui.
0: Voilà.
1: Faut
0: Denis
1: pas se moquer.
0: Dacus, d'accord. Et Dorsey Wright.
1: Et plein d'autres, ouais, parce que. Ceux qui connaissent quand même un minimum cette comédie musicale, l'affiche déjà présente un groupe très important de personnes.
0: Oui.
1: Donc forcément, c'est un peu comme West Side Story, où il y a déjà deux bandes qui s'affrontent dans le quartier. Donc forcément, il y a plein de danseurs, il y a plein de participants et donc plein de personnages plus ou moins importants, mais qui justement... On ne peut pas citer tout le monde.
0: Voilà, mais au niveau du synopsis, c'est un petit peu comme Les Copains, sauf que là, c'est l'histoire de Claude qui rencontre des hippies pacifistes et il va être envoyé aussi au Vietnam.
1: Ouais.
0: Il va y avoir ce problème de conscience entre j'y vais pas. Voilà.
1: Ouais.
0: Et ça reste un des films, justement, apparemment, des plus marquants sur la génération des années 60.
1: Mmh.
0: Tout à fait.
1: C'est...
0: Moi, je. Voilà. Mais là, pour le coup, ouais, on marque, on est moins rock, on est plus hippie, c'est sympa.
1: Oui,
0: ça fait
1: là, ça peut surprendre que le film ait été fait qu'en 79.
0: Oui.
1: Mais voilà, c'est vraiment issu de la période hippie, retranscrite musicalement. Ça a marché justement sur scène.
0: Oui.
1: Et vu le succès, parce qu'il a même été adapté en France,
0: il y avait
1: Julien Clerc et d'autres chanteurs français connus qui étaient. Et ça a bien fonctionné. Donc à un moment, on s'est dit, on va peut-être le mettre au cinéma.
0: C'est ça.
1: Et donc là, c'est Milos Forman. Tu veux continuer peut-être un peu le synopsis ou...
0: Non, c'est-à-dire, on en a d'autres après encore.
1: Ouais,
0: faire,
1: on ne pourra pas tous les faire, de toute façon, par rapport à notre prévision.
0: Non, mais il y en a
1: d'autres
0: rigolos et sympas.
1: Ouais.
0: Donc, le compositeur Segal McDermott, comme son nom l'indique, il serait bien canadien.
1: Ouais.
0: Voilà, influencé par la soul, le gospel, le jazz et la musique psychédélique, ça tombe bien, prend du buvard. Voilà, sa musique fusionne groove, soul et écriture théâtrale, donnant à Air une identité unique. Ah, bah ça, pour le coup, sans problème. Sans problème. Et en parlant d'identité unique,
1: on va vous mettre quelques notes.
0: Oui.
1: Et si vous ne reconnaissez pas,
0: non.
1: Allez, ça va. Ça va nous surprendre, mais on va en parler deux minutes, c'est tout, pas plus. Parce qu'il n'y a pas besoin.
0: Écoute,
1: mais on va se faire un petit
0: me
1: plaisir.
0: And everybody.
1: Ouais.
2: One, two.

0: Non, tu sais bien que il pleut déjà. Si oui, je continue à chanter, on va m'engueuler.
1: On est au premier. Si on a de l'eau qui nous touche les arpions, on est dans le caca, les enfants.
0: Ça va faire mal.
1: C'est vrai, la radio est au fond d'une vallée. Ouais. On va pas faire les couillons.
0: On va pas trop en parler, mais bon, je pense que tout le monde a reconnu.
1: Ah, bah les Blues Brothers.
0: Oui, voilà.
1: En 80, ça y est, je suis né.
0: Là, dans le concept, justement. Traditionnel, connu, hyper connu, mais rock'n'roll. On pouvait pas passer à côté. C'est comme Grease. Ouais. Tout le monde l'a vu. Tout le monde s'éclate sur la chanson.
1: Ouais, mais c'est un bonheur.
0: Et c'est un bonheur à chaque fois.
1: Et c'est réalisé par un certain John Landis.
0: Et avec un nombre de personnages très sympathiques et connus. J'ai pas mis toute la.
1: Mais on va en faire quelques-uns. Ouais. Hein. John Belushi.
0: Dan Aykroyd.
1: Ça va. James Bond.
0: Ray Charles.
1: Et Aretha Franklin. Oui, ils sont aussi. D'ailleurs, c'est plus simple pour chanter.
0: Ouais.
1: Je pense.
0: Donc,
1: Le concept de comédie musicale, là, pour le coup, on est bien dedans, je crois. Et le film suit Jack et Hellwood Blues, deux frères musiciens. Aucun lien, hein, Karamazov. Bon. À leur sortie de prison, ils apprennent que l'orphelinat où ils ont grandi risque de fermer. Pour le sauver, ils doivent réunir $5,000. Oui. À l'époque.
0: Ouais.
1: Hein, bon. Ils décident alors de reformer leur ancien groupe de blues comme une mission improbable à travers Chicago. Ils recrutent leurs anciens musiciens un par un. D'ailleurs, il y a eu des jeux vidéo là-dessus. Ouais. Tu recrutes, c'est assez étrange. Leurs aventures provoquent des poursuites policières spectaculaires et ils croisent également plusieurs légendes de la musique. Ça tombe bien.
0: Ouais.
1: C'est une comédie musicale. Une tournée improvisée devient une véritable odyssée musicale. Le concert final permettra de sauver leur justement sur cette chanson où on entend d'ailleurs et c'est tiré du film
0: au niveau de compositeur Albert Bernstein
1: ça va on est bien
0: encore un des grands et formation piano classique composition orchestrale avec
1: jazz
0: influence
1: c'est
0: jazz.
1: Quand même mieux pour faire ça
0: Et dans sa filmographie majeure, il y a quand même The Magnificent Seven, c'est-à-dire les sept personnages.
1: Ouais. Ghostbusters.
0: Et To Kill a Mockingbird, si je ne me trompe pas.
1: C'est tué, hein. Un Merle chanteur.
0: Oui, c'est. Je ne sais plus, j'ai oublié.
1: Oui, ça doit être ça. C'est la Merle chanteur, ça.
0: Ouais. Et je perds la tête.
1: Mais c'est con pour celui qui l'a trouvé, mon chéri.
0: Et surtout pour le peu qu'il y a dedans.
1: La transition se fait d'elle-même.
0: Non, pas tout à fait.
1: Si.
0: C'est comme un peu comme dans les studios.
1: Oui, ça commence bien.
0: Un peu comme dans les studios, on est rentré dans la petite boutique des horreurs.

0: Seymour est un employé timide dans une boutique de fleurs. Il découvre une plante étrange qu'il nomme Audrey 2. Alors, certainement que la première est morte, ouais. On ne sait pas. Cette plante attire de nombreux clients, mais Seymour découvre bientôt qu'elle se nourrit de sang humain.
1: Oh, Dion.
0: Yes. Plus la plante grandit, plus elle devient intelligente et manipulatrice. Elle promet à Seymour richesse et succès.
2: Oui, parce qu'elle parle.
0: Oui, tant qu'à faire. Mais voilà. Mais ses exigences deviennent de plus en plus dangereuses. Oh, dis donc, Seymour est tiraillé entre son amour pour Audrey 2 et la pression de la plante.
2: Oui.
0: Ah. L'histoire bascule dans une comédie musicale sombre.
2: Oui.
0: Oui, comme on ne s'en rend pas nécessairement compte en écoutant cette musique.
2: On revient un peu dans le concept Phantom of the Paradise et Rocky Horror Picture Show.
0: C'est ça, c'est ça.
2: Le film mélange
0: humour noir, science-fiction et romance.
2: Et donc c'est un film de Frank Oz avec Rick Moranis.
0: Oui.
2: Sympa.
0: Oui.
2: Helen Green.
0: Vincent Gardenia, c'est bon ça.
2: Steve Martin, si on veut le dire. James Belushi qui se rebalade par là.
0: Ah non, c'était un autre Belushi avant.
2: Ouais.
0: Non monsieur, ils sont plusieurs dans la famille.
2: C'est
0: John Candy and Bill Murray, deuxième Ghostbuster.
2: On est en 86, donc c'est un peu le début de carrière pour certains de ces grands acteurs qu'on connaît maintenant. Et au niveau de la musique,
0: Alan Menken.
2: Oui, malheureusement, c'est un peu comme beaucoup.
0: Oui.
2: On le connaît pas trop.
0: Non.
2: Mais pourtant.
0: Non. Il a fait La Petite Sirène, il a fait Aladdin, il a fait La Belle et la Bête, il en a certainement fait d'autres, je pense.
2: Et avec une belle influence de Broadway, de jazz et de musique orchestrale, avec formation à la New York University.
0: Oui, quand même. Puisqu'on parlait de dessin d'animé, mon cher Yves. Cette transition, c'est la folie.
2: Et avec une situation, on va dire, qui va presque rappeler une situation presque actuelle.
0: Oui, c'est pas faux. Oui, je voyais. Oui, c'était Capitole Traqué, mais je l'avais pas.
2: Allez, Blame Canada.
0: C'est ça.

0: J'ai eu un petit raté sur l'emploi de la musique. C'était encore une musique de la petite boutique des horreurs qui avait suivi.
1: L'avantage qu'on a bien trouvé la transition avec South Park.
0: C'est ça.
1: On est pas mal. Donc South Park, le film, on est en 99, réalisé par Trey Parker.
0: Ouais.
1: Les enfants de South Park découvrent un film canadien extrêmement vulgaire. Imiter son langage choquant. Les parents de la ville accusent alors le Canada de corrompre leurs enfants.
2: Bah oui,
1: pas de polémique.
0: Ils ont rencontré le Terence et Philippe. Oh, Terence, tire sur mon doigt. Oh, oh, oh, oh. Oui, c'est ça.
1: Aucun lien fils unique.
0: Voilà,
1: tout va bien. Une guerre absurde éclate entre les États-Unis et le Canada. Pendant ce temps, Kenny meurt. Ah bon, c'est South Park. J'avais peur, ça faisait longtemps qu'il n'était pas mort.
0: Oh
1: my god, they killed Kenny.
0: C'est voilà, ça, pour ça ceux qui connaissent la série.
1: Oui. Satan et Saddam Hussein complotaient pour envahir la Terre. Bah, parce que pourquoi pas?
0: Bah ouais.
1: Hein, voilà. Stan, Kyle et Cartman doivent sauver leur ami. Oui. Le film multiplie les numéros musicaux satiriques. Il parodie les grandes comédies musicales hollywoodiennes qui n'attendaient que ça. Le résultat est à la fois hilarant et extrêmement irrévérencieux, à tel point que c'est repris un peu partout dans toute série, dont Les Simpsons.
0: Et c'est vrai que le film reprend totalement l'esprit de la série au début.
1: Oui.
0: J'ai pas suivi depuis un petit moment. J'ai découvert à l'époque, en 98, quand il est sorti en France. J'ai plus la télé depuis 20 ans, donc je ne sais pas ce qu'est devenue la série, mais je sais qu'elle est toujours d'actualité. Et quand le film est sorti, c'était le truc totalement improbable sur grand écran, et c'est se moque de tout, de tout le monde, et c'est irrévérencieux au possible, et vraiment, c'est ça qui est sublime, c'est de se dire liberté de parole totale. Tout le monde en prend pour son grade.
1: Oui.
0: Et les numéros musicaux sont totalement fabuleux. C'est des chansons comme Blame Canada. Vous êtes en train de reprendre alors qu'ils sont en train de dire on va attaquer le Canada, ils sont méchants, on va leur taper dessus.
1: Un minimum, oui.
0: On est quand même en train de dire on va casser la gueule à un pays, mais on y va, comme on dit, la fleur au fusil.
1: Les Simpsons le front où l'ont fait. Voilà. D'autres séries l'ont fait aussi, mais c'est vrai que c'est très subversif et c'est assez sympa pour ça.
0: C'est ce concept-là qui, justement, ce décalage, et c'est ce qu'on voulait aussi pour vous raconter. Cet épisode de Soundtrack spécial comédie musicale, on voulait pas faire que dans le classique. On vous en a placé,
1: Yves y voulait, lui.
0: Parce que justement,
1: les gens de ce mur en vallon, mais moi non.
0: Et je vous avoue que on en avait au moins 4 ou 5 autres sous le coude. Mais malheureusement, on est quand même en train d'arriver à la fin de l'émission.
1: Ah oui, c'est 60 minutes, une heure, mon cher Yves.
0: Ouais, mon cher Jérôme, je te dis déjà merci.
1: Ah,
0: au revoir.
1: Dites-moi merci, oui.
0: On pourra faire un deuxième épisode si tu veux, rien qu'avec
1: l'émission, on peut faire un deuxième épisode.
0: Et on en avait trouvé d'autres en plus où on aurait pu les mettre justement également avec South Park. Ça sera.
1: Mais c'est pas cette fois qu'on écoutera du Björk à la radio. Est-ce que c'est un mal? Je ne sais pas. Je ne sais pas. Oh, c'est salaud, Yves. Hein.
0: Ouais.
1: Oh.
0: Et juste pour dire que là, c'était le compositeur, c'était Mark Shaiman, qui est très sympa, qui a fait Hairspray, Sister Act, The Addams Family. Donc justement, on voit déjà son côté décalé.
1: On est
0: mais là, on va se quitter.
1: Oui.
0: On reste pour annoncer le prochain épisode. Et on va rester dans le dessin animé pour annoncer justement. Le prochain épisode. Tu nous fais un tout petit. On n'a plus le temps.
1: Oh.
0: Tous en scène. Une petite musique. C'est des animaux qui chantent sur scène. Donc, justement, comédie musicale en même temps. Avec des animaux. Parce que le mois prochain.
1: On va parler des animaux. C'est pareil. Vaste débat. 60 minutes, ça va être chiant. Ça va être long.
0: Ouais.
1: Ça va pas être simple de tout mettre dedans.
0: Non, on pourra pas. On sait pas encore quels animaux vont venir. Si c'est des petits gentils minous, si c'est des gros requins qui mangent les hommes.
1: Va y avoir de la bagarre.
0: Donc, on va voir ce que ça va donner. Et je vous dis, bonne soirée.
1: Salut les auditeurs.
0: Au revoir tout le monde.
1: Stevie Wonder, Ariana Grande. Et on va écouter Faye. Salut.

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Bonjour à toutes et à tous, prêts pour une émission musicalement rebrative. Alors, qui a-t-il au menu de ce jour? Une galette complète, bien sûr. Et cela, que ce soit en diffusion antenne, podcast sur votre radio préférée, Ornithorynque 90.2 FM, DAB+, Canal 7B, enceinte connectée et www.ornithorynque.net. Et aujourd'hui, nous allons nous faire plein de bisous, bisous, bisous. La musique est un langage universel, un moyen de communication porteur d'amour. Elle accompagne nos vies, marqueur d'événements, et anime nos nuits et soirées. Nuits où les variations de lumière et les zones d'ombre libèrent les monstres et créatures fantasmatiques et fantasmagoriques. L'album en dégustation aujourd'hui date de 1982. C'est le 10e album studio du groupe américain de hard rock Kiss, nommé Creatures of the Night. Et avant de vous parler de cet album, place au titre percutant Creatures of the Night qui donne son nom à l'album.

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1: Ah, quelle entrée en matière ultra efficace avec le titre éponyme en ouverture de l'album Creatures of the Night de Kiss, datant de 1982, au menu de galette complète sur Ornithorynque. Paul Stanley, guitariste rythmique, chanteur, compositeur, est en grande forme vocale. Son envolée en introduction de chansons sur une musique brute, rythmée, mais fun, augure d'un très bon album. La musique est fraîche, percutante. Elle correspond à l'imagerie grandiloquente déployée par les musiciens peinturlurés et costumés du groupe Kiss, connu du public depuis 1974. Kiss, c'est un mélange de personnalité et de monstre. Paul Stanley est The Star Child. Gene Simmons, le bassiste, chanteur, compositeur, crache du sang sur sa basse en forme de hache, dans le personnage horrifique de The Demon. Ace Frehley, le guitariste soliste, est Space Ace, The Spaceman. Le batteur, Eric Carr, porte les traits de The Fox. Un mélange d'énergie yin et yang, de beauté et d'obscurité. Voici Saint and Sinner, deuxième chanson de l'album Creatures of the Night de Kiss, datant de 1982, au menu de

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1: La puissance colorée du hard rock joué par le groupe Kiss se déploie sur les ondes d'ornithorynque durant Galette Complète avec l'album Creatures of the Night sur lequel figure Saint and Sinner. Le groupe Kiss revient à un hard rock lourd, des riffs plombés pour des baisers appuyés et venimeux. Comment ne pas à nouveau tomber amoureux de cette musique qui retrouve la sincérité initiale des années 70, durant lesquelles le groupe s'amusait à choquer par sa musique et son image foutraque, circassienne, sous les costumes accompagnant les concerts grandiloquents et excessifs. Les fans ne pensaient pas à un tel retour en avant de Kiss en 1982, car les cinq années précédentes sont musicalement considérées comme poussives par les fans et les critiques. Musique boursouflée, engoncée dans des excès, étouffant sous son propre ego démesuré d'être un super groupe, mais se détachant de la réalité du monde et la réalité musicale. Alors, Keep Me Coming arrive à point.

grande fin. La musique délivrée durant Galette Complète s'apprécie en multidiffusion antenne le vendredi de 21h à 22h, dimanche de 15h à 16h et mercredi à 3h avant de paraître dans les podcasts de votre radio préférée. Ornithorynque, bien sûr. Rien qu'avec les trois premières chansons de l'album Creatures of the Night de Kiss paru en 1982, les basses hard rock sont solides et l'album présente le meilleur du style. Et pourtant, à l'époque, début des années 80, l'hydre Kiss est malade et sa survie est malmenée par la nouvelle vague du heavy metal britannique, la New Wave of British Heavy Metal, ainsi que l'arrivée aux États-Unis de petits nouveaux glam très inspirés de Kiss, mais bien plus virulents et excentriques dans l'excès rock and roll. Face à Iron Maiden, Mötley Crüe, Twisted Sister, Def Leppard, le baiser doit se faire plus appuyé s'il veut à nouveau séduire les fans, surtout après des albums déroutants, même pour les die-hard fans. La Kiss Army a perdu des membres. Alors, l'objectif est de se ressaisir face à la menace de se faire évincer de la scène qu'il a amplement dominée durant près d'une décennie. Et quitte à plonger dans l'enfer du rock and roll pour groupe has-been, autant le faire correctement avec du gros son. Voici Rock and Roll Hell.

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2: Rock'n'Roll Hell, quatrième chanson de l'album Creatures of the Night de Kiss, au menu de galettes complètes sur Ornithorynque, et d'une efficacité musicale indéniable. Envoyant un hard rock lumineux, incandescent qui réveille le dragon qui s'était endormi sur des charbons ardents, mais se consumer par paresse, plutôt que d'oser mordre les nouveaux prétendants au trône de maître du heavy metal fastueux. Pour redevenir flamboyant, le phénix a besoin d'être en danger pour se consumer et renaître plus beau, plus fort. Voici Danger, dernier titre de la face A de l'album Creatures of the Night, au menu de galettes complètes sur Ornithorynque.

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Rien de tel que d'être bousculé dans ses habitudes pour se remettre en cause. Le danger remet en question nos certitudes. Si les bases ne servent plus de fondation, car rongé par non-entretien, l'édifice vacille et peut s'écrouler. C'est ce que les musiciens de Kiss ont vécu entre la fin des années 70 et le début des années 80. Le groupe est boursouflé d'ego, issu de la réussite, mais s'est éloigné du style hard rock des débuts. Ayant péniblement résisté à l'arrivée du punk percutant et destructeur, s'est accoquiné avec le disco aussi foutraque et excentrique dans la musique et les tenues, ayant alors perdu l'âme initiale de jouer fort du rock and roll pour faire peur à la ménagère de plus de 50 ans et choquer l'establishment. L'espoir du retour global à la superbe ressenti à l'écoute de la face A de l'album Creatures of the Night est confirmé quand déboule I Love It Loud, le titre d'une lourdeur musicale de circonstance qui ouvre la face B et nous chantons en chœur et à gorge déployée en compagnie de Gene the Demon Simmons.

vivre avec respect. Grandiloquence et nouvelle puissance heavy metal. La face B de l'album Creatures of the Night. Celui du renouveau en 1982, délaissant le disco rock de la fin des années 70, début des années 80. Retour à la superbe du hard rock racé déployé durant le début de carrière, tout en appuyant la craie plus fort sur le tableau noir.

si l'hydre a perdu des têtes, les nouvelles pousses sont d'une vivifiante efficacité. Face aux difficultés internes, des décisions strictes de survie sont prises. Si Paul Stanley et Gene Simmons sont les deux têtes dirigeantes de l'hydre Kiss, ils savent qu'ils ont besoin d'un soutien musical monstrueux. Le batteur Peter Criss est déjà parti. Sa frappe hard rock racée est remplacée par les coups de massue heavy metal déployés par Eric Carr. La désillusion avait ensuite gagné le groupe avec l'échec critique et commercial du projet Music for the Elder en 1981, qui devait être la bande-son d'un film espéré comme fer de lance du retour grandiloquent au Kiss flamboyant des années précédentes. En complément de ce désappointement, les substances psychotropes et alcoolisées ont noyé le guitariste Ace Frehley dans des limbes éloignées de la sphère musicale. Bien que crédité dans la conception de l'album Creatures of the Night, il n'est en réalité que présent dans un clip et figure sur la pochette d'album comme couché sur un testament. Avec galette complète, dégustez sans modération toutes les chansons d'un album. Alors, en lieu et place de Frehley, fragilisé, avant de gangréner le reste du groupe, la même solution qu'avec Peter Criss est appliquée, la tête affaiblie est coupée, et Vinnie Vincent enregistre les parties de guitare avec une vivacité revigorante. Mais il n'est crédité que comme co-compositeur, Ace Frehley étant encore officiellement membre de Kiss jusqu'en 1983. L'impact des deux nouveaux membres est perceptible avec la volonté globale de revenir aux heures musicalement lourdes des années 70. C'est ainsi une véritable déclaration d'amour des musiciens pour le hard rock. Voici I Still Love You, la ballade de l'album Creatures of the Night.

album. Une ambiance musicale sombre sur des riffs lourds, lancinants, malsains. Ce n'est pas l'amour fleur bleue, c'est l'amour à mort des amants maudits avec la chanson « I still love you ». Sans craindre que Kiss réponde à nouveau à l'appel des sirènes de la pop disco rock music pratiquée fin des années 70, pas de relent de « I was made for loving you ». Excellent titre de 1979, ayant conquis les charts commerciaux loin des hordes heavy metal, car l'ambiance est trop glauque pour comparer les deux chansons. L'univers de Kiss est bien de nouveau celui du hard rock heavy metal, et les musiciens sont au meilleur de leur forme, grâce au sang renouvelé par l'arrivée de Eric Carr à la batterie et Vinnie Vincent à la guitare solo, qui fait briller le baiser de mille feux.

de la période maquillée pour une durée de 15 ans. La première réédition de 1985 a une pochette différente de l'original de 1982. En 82, c'est un gros plan des quatre musiciens de l'époque, Simmons, Stanley, Frehley, Carr, maquillés sur fond de lumière bleue. La pochette de 85 présente les musiciens démaquillés avec un changement à la guitare solo, Bruce Kulick ayant succédé à Vinnie Vincent et Mark St. John. Et si certains fans avaient encore des doutes, les musiciens confirment qu'ils sont toujours des tueurs, capables d'envoyer des mandales musicales percutantes sur des riffs efficaces entrecoupés de solos incisifs et tranchants sous les coups de boutoirs entêtants. Voici Killer.

avec Creatures of the Night, album massif, compact, percutant, efficace. Kiss fait un retour au gros son qui tâche et qui effraie la ménagère de plus de 50 ans et envoie aux détracteurs un baiser mortel sorti du tréfonds de la nuit. Creatures of the Night est un album très bien composé avec l'utilisation de tout le savoir de Paul Stanley et Gene Simmons en vieux briscard, soutenu par l'entrain vivifiant de Vinnie Vincent et Eric Carr. Pour finir en beauté, et si besoin confirmé à ceux qui ne l'auraient pas encore compris à l'écoute entière de l'album, c'est une deuxième jeunesse qui s'offre au groupe Kiss. Le groupe redevient une war machine, comme le titre qui clôture l'album Creatures of the Night, pour un retour plus qu'efficace, car la majorité des 9 chansons de l'album ont régulièrement été interprétées en concert jusqu'à la séparation du groupe en 2024 à l'occasion d'une tournée d'adieu commémorant 50 ans de carrière riche en hymnes. War Machine vient également clôturer l'émission Galette Complète de ce jour. À bientôt pour la dégustation d'une autre galette complète à la saveur différente sur Orbitorinque.

0: rassasié. Rien de tel qu'un bon repas pour prendre le temps d'apprécier la galette complète livrée par l'ornithorynque. Bon, j'avoue,
1: ce serait un peu triste de se quitter comme ça et de ne pas évoquer la réédition de l'album Creatures of the Night dans sa version 40e anniversaire, tellement elle regorge, déborde, devrais-je dire, d'inédits, démos, live, outtakes, pour un coffret quintuple CD de 76 titres agrémentés d'un DVD. Donc, plus ou moins intéressant, ou essentiel, selon votre volonté de recevoir un gros baiser heavy metal. Creatures of the Night est l'album de la résurrection du phénix. 9 chansons d'une efficacité indéniable, lourde, tendance heavy metal, avec une production musicale qui met bien en avant un son imposant, écrasant, prouvant que l'hydre est encore bien vivante et qu'il faut toujours compter sur ce baiser à nouveau devenu mortel. Je vais alors juste compléter cette galette complète de la touche crêpe dessert avec les titres I'm a Legend Tonight et Partners in Crime, inédits de l'époque pour des minutes de bonheur bonus. À bientôt pour une dégustation d'une nouvelle galette complète à la saveur différente.

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3: Il est 16h.

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1: Bonjour à toutes et à tous. 3000 hectares brûlés dans la province de Liège. C'est l'incendie le plus ravageur qu'ait jamais connu la Belgique. Les flammes ont démarré vendredi dans les Hautes-Fagnes, à l'est du pays. 600 personnes ont été évacuées. Des renforts aériens européens sont attendus sur place. Et transportés par les vents, les fumées atteignent désormais la région Grand Est en France. En Moselle, la procédure d'alerte à la pollution atmosphérique a été déclenchée. L'alerte du pic de pollution de type combustion a été donnée par l'Atmo Grand Est qui surveille la qualité de l'air. Par précaution, la préfecture prend des mesures, dont l'interdiction de brûler ses déchets verts à l'air libre ou de lancer des feux d'artifice. Chez nous non plus, les flammes n'ont pas fini de ravager la végétation. 14 départements sont en vigilance pour risque très élevé de feux de forêt ce dimanche. La Lorraine, le littoral méditerranéen, la Loire-Atlantique ou encore l'Ain. L'actualité, c'est aussi Marine Tondelier qui tend la main au PS, au Parti communiste et à LFI. On est prêt à rediscuter avec tout le monde à gauche, s'est exprimée l'écologiste dans la tribune dimanche. Elle propose des rencontres bilatérales à ses homologues, mais pour autant ne remet pas en question sa candidature à l'élection présidentielle. Un drone a été aperçu dans l'espace aérien roumain ce matin, près des frontières avec l'Ukraine et la Moldavie. Il a été abattu par un avion espagnol en mission dans le pays. Fin juillet, un autre drone russe avait été abattu près de Bucarest. D'autres pays situés sur le flanc oriental de l'OTAN ont également subi à plusieurs reprises des incursions dans leurs espaces aériens, notamment la Pologne ou les États baltes. Et puis les sports, la médaille de bronze pour l'équipe de France sur le marathon par équipe. Dernière journée de ces championnats d'Europe d'athlétisme ce dimanche. À suivre ce soir, la finale homme du saut à la perche ou encore les relais par équipe féminins et masculins de 4 x 400 mètres. La France qui cumule 8 médailles dans cette compétition, mais aucun titre en or. Voilà pour l'info. Bonne fin d'après-midi à tous.

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4: Alors maintenant, dans la catégorie rap, musique de taré et paroles à la con, la victoire est attribuée à Joey Pitbull du groupe Fuck la Mother.
5: On a gagné le foot l'emmerde, on a gagné pour foot l'emmerde, on a gagné, on vient foot l'emmerde, on vient foot l'emmerde, on a gagné pour foot l'emmerde, on vient foot l'emmerde, ouais, foot l'emmerde, l'emmerde. On vient foutre l'emmerde. On voulait dire qu'on est content qu'on vient au Victoire de la Musique pour qu'on peut s'exprimer, qu'on kiffe ici au Victoire de la Musique, pour qu'on ne nous donne pas la parole, pour qu'on puisse s'exprimer à part chaque année quand on vient foutre l'emmerde au Victoire de la Musique. On voulait dire aussi que si nous, dans la société pourrie actuelle de maintenant, ouais, société pourrie, on te dénonce. Je te dénonce, bouffon. On voulait dire que si qu'on est considéré comme des rébellions, notre discours n'est pas la violence. On veut juste foutre l'emmerde. On voudrait profiter qu'on est en direct aussi pour s'adresser au ministre. On voulait dire, ouais ministre, tu nous écoutes pour résoudre le problème des banlieues. Il faut qu'on communique. Ta mère. Bouffon. On voulait dire aussi que nous, quand je dis nous, c'est nous les chanteurs à texte. Notre façon quand on s'exprime nos idées, c'est la musique. Moi, c'est le rap. Vous pouvez pas remarquer, je suis un rappeur. Hein. C'est pour ça que j'ai un bonnet. Ouais, le bon mon bonnet. Hein. La socle avec le nez beau. Ouais, je le garde tout le temps, hein, c'est ma marque de fabrique, hein, ça me donne un air bonnet. Ah, pour faire comme Eminem, je mets une capuche par-dessus mon bonnet. C'est intelligent, hein. Ouais, ça me fait deux couches pour protéger le cerveau. Ouais, parce que ça fume, ouais, ça me fume sous la tête, ça me fume sous la tête, bouffon. Avec mon groupe, les Fuck la Mother. On veut dire bonjour madame. Clichy-sous-bois. On a écrit un rap de Tarasque et un hymne à la tolérance de son prochain et niquer la police. Et le seul titre qu'on a trouvé pour la tolérance, c'est Foutre la merde. Alors, zibon. C'est la musique. C'est la platine. À la télé, y'a que des bouffons, c'est pire que la discrimination. Heureusement, on a une mission. Foutre l'emmerde. Foutre l'emmerde. La société, elle est trop lisse. Nous, on veut niquer la police. Faire tout péter, feu d'artifice. Artifice de pitch, je te nique. Foutre l'emmerde. Foutre l'emmerde. Parce que là, ça va, vous comprenez tout. Chercher les paroles. Hein. C'est des paroles de bouffons de ta race. Tout ça, c'est un problème ethnique. La société aussi, ethnique. Et on coule comme le Titanic. Titanic, ta mère, je t'emmerde. Foutre l'emmerde. Oh, ils ont volé la crimo, les bouffons. Oh, on va foutre l'emmerde. On veut qu'on a la musique. Foutre l'emmerde. Bouffons de ta race. Foutre l'emmerde.

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1: L'établissement français du sang organise une collecte de sang à Parigné-l'Évêque le mercredi 19 août de 15h à 19h au foyer loisirs. Chaque don peut sauver des vies. Si vous le pouvez, prenez un peu de votre temps pour participer à cet élan de solidarité. L'association Les Amis de Saint-Léonard, de Saint-Léonard-des-Bois, organise le dimanche 23 août le 27e Festival des Métiers d'Art à partir de 9h à l'aire de loisirs de Saint-Léonard-des-Bois. Retrouvez 100 artistes et artisans, mais également des démonstrations et de l'animation folklorique. Buvette et restauration sur place.
2: Le Festival d'Art Plastique de Bessay-sur-Braye, c'est du 14 juillet au 23 août. Trois expositions successives de 15 jours. Rendez-vous au château de Courtenvaux de 14h30 à 18h30, du mardi au dimanche. Entrée libre.
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1: C'est un jeu de vidéo. 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

0: terre, savourer un bon vin. Dans leur voyage, ça a été scientifiquement prouvé, il ne peut pas y avoir de vie sur Mars. C'était juste un peu le vent sur Mars qui a donné cette étrange forme à son visage.
1: Ça dépend de quelle planète il vient. Il y a peut-être d'autres planètes et qu'on ne sait pas.
2: Comme sur Mars, il n'y a pas des choses, par exemple des clés, des tournevis et tout. Comment ils ont fait pour créer un vaisseau spatial sans ils n'ont pas de matériel.
1: Sur Terre, c'est pas la même oxygène que sur leur Terre.
3: On ne sait pas si les extraterrestres ils existent parce qu'on les a jamais vus et puis on ne sait pas comment ils parlent. On les a jamais entendus.
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2: C'est le sunset sur la côte californienne. Les studios s'illuminent, les amplis chauffent et le groove reprend ses droits. Bienvenue à vous dans le California Spirit Radio Show. Et cette semaine, des trésors soft rock, des joyaux EOR et des nouveautés 2026 qui sonnent déjà comme des classiques. Et pendant que le soleil descend sur l'océan, une voix que l'on croyait intemporelle revient nous envelopper. Mr. Bill Labonte signe Love at the End of the World, nouveauté donc. C'est une production soignée de Frédéric Schwartz, des arrangements délicats avec Jean-Luc Léonardon, des cuivres ciselés par Éric Poirier. Bref, c'est une pure merveille, enregistrée entre Paris et Saint-Nazaire, mixée avec élégance, masterisée avec précision. Le vinyle, 10 titres, sortira eh bien, le 24 avril prochain, si tout est parfait, et il faudra patienter cet été pour vous procurer eh bien, la version Deluxe support CD 10 titres, avec ce fameux titre, Living Up, en duo avec Natacha Saint-Pierre, oui, cela promet. En attendant, voici donc en exclu le tout premier extrait, et je vous le donne en mille, ça s'appelle Love at the End of the World. Powerplay donc, dans votre musical Made in West Coast, California, Spirit, British Show, welcome.
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0: Latina Spirit Radio Show avec un instant Patty Weaver, One Love Too Late, actrice et chanteuse américaine. Patty Weaver a marqué les années 80 avec ce titre devenu culte chez les amateurs d'IOR. Production synthétique, élégante, refrain imparable, typiquement eh bien, le genre de morceau qui aurait mérité une rotation massive FM à l'époque.
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0: que nous sommes heureux de retrouver les Page 99 avec ce titre Let Love Take Control. C'est une nouveauté, vous l'aurez remarqué. Nouvelle génération West Coast, son léché, basse ronde, guitare cristalline, un pont entre Toto période de Fahrenheit et puis l'IOR scandinave moderne.
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groupe Eye to Eye, Nice Girls en 1982. Duo New Wave sophistiqué, signé chez Warner à l'époque, au début des années 80. Nice Girls, eh bien, mélange groove pop, production urbaine et esthétique MTV naissante, un petit bijou oublié des débuts de la décennie. 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

avec le groupe Evergreen Soul, featuring Joseph Williams, s'il vous plaît. Voix iconique de Toto, invité de luxe. Production moderne, mais ADN 100% West Coast. Harmonie ultra travaillée. Refrain calibré FM Premium. On adore ici. Au fait, c'était September.

0: Ah, nous sommes allés chercher ce titre très loin au fin fond de notre discothèque avec ce groupe qui s'appelle Chunky, Novi et Herney. Ça s'appelle See What You Done 1976. C'était un trio mythique produit à l'époque par Tony Lipuma. Soul californienne organique, arrangement cuivré, groove irrésistible, un trésor rare des années 70.
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Ah, vous l'avez découvert la semaine dernière, l'album s'appelle The Power of Three, comme numéro 3, album numéro 3. Il s'appelle William Sixrum, donc il nous revient et on a écouté ce titre inédit qui s'appelle Break This Chance. La scène IOR suédoise donc continue d'impressionner. Guitare aérienne, refrain massif, production millimétrée, un héritier direct du son 1985 remis au goût du jour. Allez, je vous propose de continuer avec un tube planétaire, il s'appelle Hajaro. Le titre Morning 1983, extrait de l'album Jaro, produit par un certain Jay Graydon, clavier iconique, groove solaire, virtuosité vocale, numéro 1 au Billboard Hot 100, c'est parti.

0: savez, la semaine dernière, nous avons découvert le tout dernier album de notre ami Randy Goodrum. Ça s'appelle Pieces. C'est ressorti donc sur le label Peavine. Songwriter majeur de Chicago, Toto, Steve Perry. Randy Goodrum, eh bien, poursuit une carrière solo raffinée, balade introspective, piano majestueux, production haut de gamme. C'est la grande classe. On va s'écouter, eh bien, ce titre inédit qui s'appelle That's Why.
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0: groupe Cracking dans votre poste de radio préféré. Ça s'appelle Too Young, sorti à l'époque sur le label Warner. Ça date quand même de 1978 et c'est une pure merveille.
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que nous sommes heureux de retrouver Amy Holland avec ce titre If Not For You, featuring, eh bien, son mari, tout simplement, Michael McDonald. Amy Holland, grande voix soft rock des années 80. Avec son mari, donc, on atteint le sommet des harmonies blue-eyed soul, romantique, sophistiqué, intemporel, tout ce que l'on aime.

une relecture du classique Earth, Wind and Fire in the Stone par Bill Champlin d'un côté, David Foster de l'autre, Champlin de Chicago pour ceux qui ne le connaîtraient pas encore, et puis le fameux David Foster, architecte du son des 80s, puissance vocale et production XXL. N'ayons pas peur de le dire. Et nous finissons en beauté avec ce titre de Terence Boyland, Don't Hang Up Those Dancing Shoes, 1978. Album produit par Gary Katz, s'il vous plaît. Oui, entre autres, il avait produit Steely Dan, ambiance yacht rock crépusculaire, groupe détendu, élégance absolue, un final parfait face au passé.

amis. La nuit tombe sur Sunset Boulevard, les néons s'allument, les studios ferment leurs portes, mais la musique, eh bien, continue de vibrer. Merci d'avoir partagé ce voyage, eh bien, entre classique intemporel et pépite 2026. Beat La Bounty en powerplay, je vous le rappelle, le West Coast Sound plus vivant que jamais. C'était le California Spirit Radio Show. Gardez le groove, gardez l'élégance surtout, et puis gardez l'esprit californien. À très vite pour un nouveau coucher de soleil musical.

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2: Il est 18h.

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2: Bonsoir à toutes et à tous. Dans les Landes et dans les Ardennes, la situation des incendies se stabilise grâce à la baisse des températures. Demain matin, nous n'aurons plus que 6 départements en vigilance orange pour canicule, contre 28 ce dimanche. Il s'agit des Bouches-du-Rhône, du Gard, du Var, du Vaucluse, de l'Ardèche et de la Drôme. Sébastien Lecornu sera en Gironde demain avec plusieurs de ses ministres. Objectif, lancer le chantier de la reconstruction après l'incendie XXL qui avait ravagé plus de 42 000 hectares et nécessité l'évacuation de 220 000 personnes. Le Premier ministre se rendra notamment aux Porges, commune la plus touchée avec 183 maisons détruites. Le maire, Martial Zaninetti, demande ce qu'il appelle un plan Marshall. Il souhaite des aides pour la reconstruction, pour repenser la forêt et pour préparer le territoire et éviter qu'un incendie d'une telle ampleur ne se reproduise. L'actualité, c'est aussi cette bonne nouvelle partagée par l'ONU. Plus de 700 camions chargés d'aide humanitaire internationale sont arrivés en Afghanistan. Les véhicules de livraison ont pu passer par le Pakistan malgré la fermeture quasi totale de la frontière terrestre entre les deux pays toujours en conflit. Selon le Programme alimentaire mondial, près de 14 millions d'Afghans souffrent de faim aiguë. Ils pourront désormais bénéficier de la nourriture et du matériel humanitaire livré. Week-end du 15 août, prudence sur les routes demain. Bison futé dresse le drapeau rouge sur le quart sud-est du pays dans le sens des retours du littoral méditerranéen vers l'Île-de-France notamment. Ailleurs, c'est orange. Et puis, va-t-il encore marquer l'histoire? 24 heures seulement après sa première médaille d'or, Léon Marchand va tenter de décrocher un second titre dans ses championnats d'Europe de Paris. Et c'est sur une discipline où l'on ne l'attendait pas forcément, le 400 mètres nage libre. Il s'est qualifié sans trop de difficultés ce matin en réalisant le quatrième temps des séries. Départ de la course ce soir à 19h20. On le retrouvera aussi dans la finale du relais masculin de 4 x 100 mètres 4 nages aux côtés de Karl Aitkassi et de Maxime Grousset pour une nouvelle chance de médaille tricolore. Bonne soirée à tous.
3: Une dose de rock. Mes bien chères sœurs, mes bien chers frères, je vous salue bien bas. Votre dose de rock du jour sur Ornithorynx, c'est Sin City d'AC/DC, tiré de l'album Powerade.

0: Votre dose de rock du jour sur le 90.2, c'était Powerage d'ACDC. On se retrouve très bientôt et n'oubliez pas que le rock'n'roll est immortel. C'était une dose de rock.
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1: Adepte des bassins l'été, roi des patinoires l'hiver, l'Autrichien Karl Schaffer a en effet mené une double vie sportive avec davantage de réussite sur l'eau figée par le froid. Karl Schaffer est né en 1909 à Vienne, il est un touche-à-tout, la musique mais surtout le sport. Fin nageur, collectionnant les titres nationaux dans les bassins, en 1928 c'est aux Jeux d'hiver qu'il prendra part une première fois, se classant quatrième au patinage artistique. L'été suivant, il se rend à Amsterdam pour décrocher un titre aux 200 mètres brasse des Jeux d'été néerlandais, mais il ne peut décrocher sa place en finale. Qu'importe, Karl poursuit sa destinée sportive, les années passent, et son palmarès, quant à lui, se fournit. Champion d'Europe, puis du monde, patin au pied. En 1932, à Lac Placide, aux États-Unis, Schaffer impressionne et devient champion olympique de patinage artistique. Une expérience réitérée et réussie 4 ans plus tard à Garmisch-Partenkirchen en Allemagne, alors qu'il a remporté tous les titres internationaux et d'Autriche sans discontinuer depuis 1930. Au total, l'Autrichien sera sacré 7 fois champion mondial et devient octuple champion d'Europe. Sa carrière sportive s'achève comme elle l'a commencé, ou presque, aux Jeux d'été de Berlin en 1936 sur un 200 mètres brasse auquel il ne prendra finalement pas place. Karl Schaffer disparaîtra le 23 avril 1976. Allez, on se donne rendez-vous demain pour d'autres histoires d'un jour avec Mémoire Sport.
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0: Laurent. Et maintenant, de la chanson de Daube. Besoin de rien, envie de toi.
1: Nobody's perfect.
2: Étonnant, non ?

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1: Le samedi 5 septembre, rendez-vous au gymnase de Bouloir entre 10h et 16h pour le forum des associations de Bouloir. Loisirs, sport, culture, venez retrouver les associations de la commune et participer à la grande tombola gratuite avec des lots offerts par les associations. 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Le samedi 22 août à Tuffet, Val-de-la-Chéronne, c'est le retour du festival des Tufferies organisé par le comité des fêtes. Retrouvez sur scène le groupe Cole et les Peckerwood ainsi que la compagnie créole. La soirée se clôturera avec un magnifique feu d'artifice sur le plan d'eau. Le comité des fêtes de la commune de Saint-Rigomère-des-Bois organise un vide-grenier dans le centre-bourg le dimanche 23 août. 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
3: Bonsoir à tous. La situation devient plus favorable dans les Landes. L'incendie qui s'est déclaré à Luglon est contenu. Il a parcouru 1700 hectares et ne semble plus progresser. Mais la Belgique, elle, lutte toujours contre l'un des pires incendies de son histoire. Le feu a parcouru près de 3000 hectares dans un parc naturel. 600 habitants ont été évacués de 3 villages. Les fumées sont visibles jusqu'en France. Elles ont atteint la Moselle où une alerte à la pollution atmosphérique a été déclenchée. Il n'y aura plus demain que 6 départements en vigilance orange canicule, les Bouches-du-Rhône, le Gard, le Var, le Vaucluse, l'Ardèche et la Drôme. Les températures ont de nouveau atteint des niveaux très élevés ce dimanche, 39,4 à Cadenay dans le Vaucluse, 37 à Orange et 36,6 à Nîmes. Après le piratage du fisc, le Premier ministre présidera demain une cellule interministérielle de crise, une visioconférence sécurisée avec les ministres concernés. Des cybercriminels ont réussi à extraire les données d'environ 700 000 personnes. Les contribuables concernés seront contactés à partir de demain. De leur côté, les sénateurs socialistes réclament une commission d'enquête parlementaire sur ce piratage. Une attaque d'une ampleur rare contre la Russie. L'Ukraine a lancé des centaines de drones contre son voisin. En Ukraine, des drones et des missiles russes ont visé une aciérie dans la ville natale de Volodymyr Zelensky et un marché aux livres dans la capitale. 16 personnes sont décédées au total. Encore un peu de monde attendu sur les routes demain. Journée orange sur le quart sud-est dans le sens des départs et dans celui des retours, drapeau rouge sur le littoral méditerranéen. Ce sera orange dans le reste du pays. 24 heures seulement après sa médaille d'or, Léon Marchand va tenter de décrocher un second titre au championnat d'Europe de natation. Finale du 400 mètres nage libre à suivre à 19h20. Au programme aussi ce soir, la finale du 100 mètres d'eau avec les Français Mewen Tomac et Johan Ndoye-Brouard et les deux relais 4 x 100 mètres 4 nages féminins et masculins. Très bonne soirée à tous.

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0: Bonjour.
1: Élite.
0: Je vous ai mis le rapport pour la réunion sur votre bureau.
1: À quelle heure est la réunion déjà?
0: 9h30.
1: Edith, s'il vous plaît. Vous voulez bien aller me chercher un café? Salut les gars.
2: Ça va Fabrice? Salut. Alors, ça s'est bien passé cette réunion?
1: Champagne, stripteaseuse, débauche, classique.
2: Dis-moi, t'as ton portefeuille sur toi? Parce que j'ai parlé à Michel de ton autographe.
1: Tu veux le voir?
2: Ouais, fais-moi voir ça, ouais.
3: T'as du bol, toi.
2: Pour Fabrice, amitié, génial idée. C'est vrai?
3: Évidemment, qu'est-ce que tu crois?
2: Non, je demande juste parce que j'ai un copain dans la banque qui voit passer pas mal de gros dossiers, dont Johnny Hallyday, et il paraît qu'il signe de son vrai nom, Jean-Philippe Smet.
3: Alors ça, je vais te dire un truc, je demande à voir.
2: Bah, pense à la banque, voir mon copain, il te montrera.
4: Ah, les gars, Sonny, un petit café.
5: Oh, pardon. Oh, vous êtes vraiment cons, les gars.
1: C'est pas Johnny qui ferait un truc pareil.
6: Salut. Oh, salut.
1: C'est moi. Dis donc, tu pourrais dire bonsoir quand même.
7: Bonsoir.
1: Ça va?
7: La banque a appelé. Ils ont rejeté l'un de tes chèques.
1: Mais je les appellerai.
7: Je croyais qu'on s'était mis d'accord. On n'a pas les moyens de s'offrir des vacances dans une villa à Saint-Tropez.
1: Enfin, on peut se faire plaisir.
7: Tu peux me faire plaisir aussi, hein. Ça fait 10 ans que tu me promets un voyage en Italie, hein. Non, tu préfères aller à Saint-Tropez. Tout ça pour louer une villa, soi-disant voisine de la villa voisine, celle de Johnny.
1: Mais la villa, c'est pour toi aussi.
7: Pour moi? Pourquoi tous les ans tu fêtes ton anniversaire alors que le mien tu l'oublies tout le temps? Faut que tu choisisses. C'est lui ou moi.
1: Il y a des jours, j'ai envie de tout foutre en l'air en commençant par moi.
8: Faut pas dire des trucs pareils.
1: Mon boulot m'emmerde. Ma femme est jalouse de Johnny et j'ai une fille qui est une punk autiste. Oh. Des fois, je me dis, Fabrice, tu t'es planté de vie. Moi, normalement, j'aurais dû être acteur. Si, si, j'ai fait du théâtre avec des copains quand j'étais plus jeune. J'avais un potentiel comique, hein, il paraît.
8: On dirait pas comme ça.
1: Si, si, si, si. J'y croyais, j'avais la pêche. Et puis je me suis marié. Ben, il a fallu que je trouve un vrai travail, alors j'ai abandonné le théâtre.
8: Vous n'avez jamais eu envie de revenir?
1: Si. Mais il fallait que je nourrisse ma femme et ma punk. Heureusement qu'il y a Johnny. C'est lui qui me donne la force de me lever le matin. Attention, hein. Je suis pas le seul, hein, comme ça. On est des milliers. On pourrait soulever une armée. Qu'est-ce qu'on ferait s'il n'était pas là?
9: Tu me prends.
10: Allez.
9: Bonsoir.
10: Bonsoir.
9: Merci.

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1: Ta gueule.
0: Le blues, ça va l'air.
1: Oh,
2: quoi?
0: Ta gueule. Mais quoi, ma gueule? Mais qu'est-ce qu'elle a, ma gueule? Quelque chose
1: ne va
0: pas, elle ne te revient pas. Oh, je sais, tu n'as rien dit, un seul regard suffit.
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0: Ça va?
1: Qu'est-ce que je fais ici?
0: On t'a retrouvé inanimé dans la rue.
1: Ah bon?
0: Tu te souviens de ce qui s'est passé?
1: Non, je sais pas. Non, non. Tout le lieu trop noir.
0: Bon, écoute, repousse-toi un peu, c'est pas grave. Par précaution, ils te gardent en observation pour la journée.
1: Mais ouais, mais il faut que j'aille au bureau.
0: Mais t'inquiète pas, ils sont prévenus. Bon, il faut que je filme, il faut que j'aille travailler. Hein? À ce soir.

0: Il y avoir quelque chose quelque part.
1: À boire, tu donnes quoi?
2: Du coca.
1: Ah, il adore, hein.
3: Salut.
1: Salut. Faut trop que je fasse des bébés. Tu lui donnes du talat, tu crois qu'il va devenir marron, toi?
0: Je vais me faire le coffret collector Olympia 2000. J'espère que ça ira mieux.

0: ça sert plus la blague de punk.
1: Laurent ! Laurent ! Laurent ! Laurent ! Laurent ! Laurent !
2: Quoi ? Non, mais ça va pas crier comme ça ?
0: Ouais, ma pièce là-haut dans le grenier, c'est une blague, hein ? Hein, dis-moi que c'est toi.
2: Mais cette pièce a toujours été une blague.
0: Ne fous pas de ma gueule ! C'est toi ou merde !
2: Mais de quoi ? Moi, je comprends rien à ce que tu racontes. Complètement taré !
0: Laurent, reviens ici !
2: Je m'appelle Marion !
0: Depuis quand tu t'appelles Marion ? Laurent, reviens ici !
2: Je m'appelle Marion !
0: Qui a fait ça ? Qui a osé faire ça ? Où est ta mère ?
3: Bonjour.
0: Bonjour, madame.
3: Vous
0: êtes ? Oui, je viens pour déclarer un cambriolage chez moi.
3: Ça a eu lieu quand ?
0: Cette nuit. Enfin, je sais pas. J'ai eu un accident, j'ai passé la nuit aux urgences.
3: Mm-hmm. Je vois. Et vous avez constaté une effraction ?
0: Pas vraiment, c'est bizarre. Voilà, dans mon grenier, j'ai une collection de Johnny.
3: Une collection de quoi ?
0: Une collection consacrée à Johnny Hallyday, la plus importante du département d'ailleurs. Et ce matin.
3: C'est ça ?
0: Une collection consacrée à Johnny Hallyday. Je suis un très grand fan.
3: C'est un acteur américain ?
0: Vous me foutez de moi là.
3: Oui.
0: Je suis en train de vous parler de Johnny Hallyday, le plus grand chanteur français de tous les temps là.
3: Désolé, je sais pas qui c'est.
0: Vous ne savez pas qui c'est. Je sais pas ce qui m'arrive depuis ce matin, mais je crois que ça va rentrer dans l'ordre. Hein. D'abord, je voudrais parler à un homme. Un fonctionnaire de police avec une matraque, un képi, un homme, voilà.
3: Ça vous convient pas ?
0: Non, pas vraiment, c'est une affaire d'homme, soyez gentil. Excusez-moi. Bonjour, monsieur.
4: Bonjour, monsieur, quel est votre problème ?
0: On m'a volé tous mes disques de Johnny Hallyday, sans compter la collection complète d'objets collector.
4: Les disques de qui ?
0: Vous le faites exprès, là, non ? Vous le faites exprès. Mais c'est quoi ce bordel ? Je vous parle de Johnny Hallyday ! Le plus gros chanteur français de
4: monsieur,
0: tous les temps !
4: Vous calmez, monsieur.
0: Bon, je reviendrai. Hein, une fois que vous aurez arrêté de vous foutre de ma gueule.
4: D'accord ?
0: Deux dingues, quoi. Deux dingues. Excusez-moi, monsieur. Je ne trouve pas les disques de Johnny Hallyday. Vous les avez mis où ?
4: De qui ?
0: De qui ? Johnny, bordel. Johnny Hallyday ! Le rocker de tous les Français !
4: Vous ne confondez pas plutôt avec Chris Summer ?
0: Avec qui ?
4: Chris Summer.
0: Mais c'est qui ça ?
4: Foutez-moi là, c'est la plus grosse star en France.
0: Mais depuis quand ?
4: Bah, depuis toujours. Si vous voulez, il a son dernier album juste avant.
0: Faut que je sorte.
5: Excusez-moi, monsieur ! Excusez-moi !
0: Vous connaissez Johnny Hallyday, hein ?
4: Non, désolé. Non.

0: Un cauchemar, je me réveille. Le problème, c'est que ça fait une éternité que ça dure.
1: Pardon, merci de me remonter le moral. Excusez-moi.
0: Au moins, vous avez encore des gens qui vous appellent.
1: Oui. Oh, je suis content de t'entendre.
0: C'est qui?
1: Ma femme. Tu ne devineras jamais ce qui arrive. Ah, faut que je te raconte. L'hôpital? Non, je suis dans un square. Il faut que je te raconte. Quoi? Qui? Aller au lycée de qui? Enfin, bordel, depuis quand Laura s'appelle Marion? Je te dis, depuis quand Laura s'appelle Marion? Depuis toujours? Et vous me prenez pour un braque ou quoi?
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3: Silence.
4: Oui, bonjour, monsieur.
1: Oui, excusez-moi de vous déranger. Je suis le papa de...
4: Vous êtes le père de Marion?
1: Oui, si vous voulez, oui.
4: Si je vous ai convoqué, c'est parce qu'avec l'ensemble des professeurs, nous avons décidé d'exclure Marion du lycée pendant une semaine.
1: Vous êtes professeur de quoi, au juste?
4: Sciences physiques.
1: Mais c'est la chimie, les atomes, le E égale MC2, tout ça?
4: Oui, si vous voulez, oui.
1: Einstein?
4: Oui.
1: Le retour vers le futur?
4: Il a émis une théorie sur le voyage dans le temps, oui.
1: Ah oui, c'est ça, le voyage dans le temps, le voyage dans le temps, la quatrième dimension, tous les phénomènes bizarres. Écoutez, il m'arrive quelque chose de vraiment très bizarre.
4: Je suis désolé, mais nous sommes ici pour parler de votre fille Marion.
1: Non, ma fille s'appelle pas Marion, elle s'appelle Laura.
4: Comment cela?
1: Voilà, j'ai l'impression que entre hier et aujourd'hui, le monde a changé.
4: Qu'est-ce que vous dites?
1: Hier encore, j'étais fan de Johnny Hallyday. Ce matin, je me réveille. Plus personne ne le connaît.
4: Qui?
1: Bon, vous voyez, plus personne ne le connaît. Tout est pareil, sauf que Johnny a l'air de ne jamais avoir existé.
4: Un présent différent, c'est ça?
1: Un présent différent, vous croyez que c'est possible, ça?
4: Selon certains scientifiques, l'univers serait comme un millefeuille composé d'une multitude infinie de dimensions distinctes les unes des autres et parallèles entre elles. Vous auriez donc basculé de votre dimension vers notre dimension, un monde où votre fille ne s'appelle pas Laura, mais Marion, et où ce Jimmy n'existe pas.
1: Pas Jimmy. Non. Johnny.

0: Oui, mais c'était quoi, non ? Ça va, mais je sais pas, il pète un plomb.
1: Qu'est-ce que je vais devenir sans lui ?
0: Il parle de qui, là ?
1: J'en peux plus.
0: Comment tu veux que je sache ?
1: J'en peux plus.
0: Mais c'est quoi ? Ton père, il est peut-être au mou, il vient de se faire larguer de ce mec.
1: Non ! Je ne reverrai jamais.
0: Ouais, mais vas-y, viens, on se casse, moi, ça me saoule.
2: Qu'est-ce qui vous arrive, Fabrice, sur mon bureau ?
3: Mais où je suis, moi ?
2: Bah, là.
3: Oui. Je suis là, moi.
2: Bah oui, vous êtes là.

0: Fabrice, s'il vous plaît, vous pouvez me chercher un café? J'ai ma réunion dans 5 minutes.
1: Un café?
0: Bah oui, un café. Dépêchez-vous.
2: La natation, c'est en piscine, hein, c'est pas la mer. Hein.
3: Comme la course à pied.
4: Bah moi, la course à pied, avant, j'en faisais, mais je suis trop fragile maintenant. Je peux plus en faire. Bon.
5: Et un potage. Hein.
4: Mais vous êtes cons, hein, les mecs. Hein. Oh là là là là, c'est pas Chris Sommer qui fera un truc pareil. Hein.
5: Ah bah tiens, à propos de Chris Sommer, t'as ton portefeuille sur toi? Parce que j'ai parlé à Michel de ton autographe.
6: Ouais, fais-moi voir ça. Un ami Chris Sommer, c'est vrai?
4: Ouais, bien sûr, ce que tu crois.
6: Non, mais je demande juste, hein, parce que j'ai un copain à la banque qui voit passer pas mal de gros dossiers, dont Chris Sommer. Et il paraît qu'il signe de son vrai nom, Christian Saumon.
7: Son vrai nom?
4: Demande à voir.
7: Ah, tu vois,
6: tu comprends pas.

0: vous déranger, je cherche Jean-Philippe Smet.
1: C'est moi? Pourquoi?
2: Merci beaucoup.
3: Monsieur Smet! Monsieur Smet!
2: Monsieur Smet?
1: Ouais, c'est pourquoi?
4: Bonjour madame, je cherche monsieur Jean-Philippe Smet. C'est moi.
5: Fabrice, tu sais Jean-Claude Portier non plus, hein, il allait pas fort à une époque, hein. Eh ben, il est allé voir un psychanalyste, ça lui a fait un bien énorme.
6: Bon, ben je fais le pressing, alors.
5: Et n'oublie pas d'amener Marion au bowling.
7: Je le reverrai. Je le reverrai.
6: Oh putain, c'est pas vrai.
7: Je n'aurai plus la paix.
8: Voilà, c'est tout pour l'info et on enchaîne tout de suite avec le dernier succès de Chris Sommer.
6: Non, merci, mais pour tout à l'heure, tu t'inquiètes pas, j'ai un copain qui me ramènera.
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6: Ah bah ça te dit d'aller boire un verre ou... Enfin, je sais pas, peut-être qu'on pourrait discuter, si t'as envie.
7: Non, j'ai pas envie de te faire honte devant tes amis.
6: T'inquiète, c'est déjà fait, hein.

0: on est pour deux secondes, hein. J'arrive, je...
1: T'inquiète, on t'attend. Tu viens.
0: On s'est avec maman. C'est ça, vous allez divorcer?
2: Non.
0: Mais alors c'est quoi?
2: Tu peux pas. Non, tu prendrais ton père pour un cinglé, non. C'est pas déjà fait, déjà.
0: Mais moi, je veux bien ne pas te prendre pour un cinglé, mais à vous quand même, en ce moment, c'est bizarre.

0: non so cosa parlano. Oh!
1: Il faut absolument que je suis parlé. Laissez-moi vous parler. Qu'est-ce que je vous dis qu'on se connaît?
2: Allez, dégage.
1: La main en 80 à la cigale. S'il vous plaît, laissez-moi vous parler. J'ai quelque chose de capital à vous dire.
2: Vous le connaissez, patron?
0: Non, pas du tout.
3: Je sais qui vous êtes réellement. Vous êtes Johnny Hallyday.
2: Johnny Hallyday? Mais d'où tu sors ça, toi? T'es qui?
3: Je suis votre plus grand fan.
2: T'as fous pas ma gueule.
3: Mais je vous jure que c'est vrai. Mais je vais vous...
2: Je m'en fous des explications. Je veux plus te voir ici. Jamais. D'accord. Allez, dégage.
1: De toute façon, vous finirez bien par savoir qui vous êtes vraiment. C'est pas par hasard si vous avez appelé votre bowling comme ça. Vous avez toujours rêvé d'y être.

sais que tout ça est complètement fou. Mais vous pouvez m'écouter deux minutes, non? Moi, ça fait 40 ans que je vous écoute en boucle. Non, je l'ai pas fait assez bien. Je vais arriver, je vais lui faire. D'accord, je sais que tout ça est complètement fou. Mais vous pouvez m'écouter deux minutes, non? Un homme qui chante comme vous ne peut pas être froid et insensible. Ça, c'est pas possible. Regardez-moi bien, je vous préviens, je suis au bord du gouffre. Quoi? Vous ne voulez pas? Vous ne voulez pas? Moi, ça fait 40 ans.

0: Hé, hey, vous là-bas!
1: Bonsoir.
0: Qu'est-ce que vous faites?
2: On t'emmerde.
0: Bon, allez, barrez-vous maintenant.
2: Toi, tu vas vider tes poches. Et tu vas nous donner ce que t'as.
0: Je crois pas, non.
3: Arrêtez! Arrêtez où je tire! Je tire!
0: Encore vous. Mais qu'est-ce que vous faites là? Vous êtes venu pour me descendre ou quoi?
4: Ah non, non, non, il est pas chargé.
0: Bon, bah, je préfère que vous le rangiez quand même. Pour l'Olympia, vous pouvez revenir. Je vous offre même 10 parties de bowling.
4: J'échange les 10 parties de bowling contre 2 minutes de votre temps. J'ai quelque chose de très important à vous révéler.
0: Bon, vous avez une minute. Moi, j'ai besoin d'aller dormir.
4: Je viens d'un autre monde. Enfin, d'un monde parallèle, plus exactement. Et je sais des choses sur vous dont vous ignorez l'existence.
0: C'est pas vrai, c'est ma fête aujourd'hui.
4: D'où je viens, vous êtes une immense star de la chanson. Depuis 40 ans, vous avez vendu des dizaines de millions d'albums.
0: Et qu'est-ce que je suis censé répondre?
4: Je sais pas, vous devriez être content.
0: Content? Mais content de quoi? Où est-ce que vous voyez une immense star de la chanson? Et pourquoi je vivais dans cette baraque si j'avais vendu des millions de disques?
4: Bon, bah, elle est quand même un peu plus grande que la mienne.
0: Bon, allez, ça va, moi je vais aller dormir. Vous devriez faire la même chose. Et bonne nuit.
4: Vous êtes né le 15 juin 1943 à Paris. Vous avez été élevé par votre tante, Hélène Mar, une cantatrice. Dans les débuts des années 50, vous prenez des cours de danse et vous apprenez à jouer de la guitare. En 1954, vous faites une brève apparition dans Les Diaboliques de Clouseau. En 1957, vous avez une révélation en voyant Loving You au cinéma avec Elvis Presley. C'est là que vous décidez de devenir chanteur de rock'n'roll. Le 30 décembre 1959, vous participez à l'émission Paris Cocktail, une émission télévisée, et vous êtes découvert par Jack Wolfson, qui produira votre premier 45 tours. Il y a 4 titres. T'aimer follement, Ho Ho Baby, Laisse les filles, J'étais fou.
5: Tout ça me paraît tellement loin. Je tiendrai cher pour revivre cette période. C'était le début du rock en France. Je traînais avec la bande de la Trinité. Pendant les bagarres, notre seul souci, c'était de ne pas escarter nos fringues. C'était important, les fringues. On était tous sapés à la James Dean, à la Marlon Brando. On avait la panoplie complète. Et puis on allait draguer les filles au golf de Rouen.
4: Oui, situé à l'angle de la rue Montmartre et de la rue de Rouen.
5: Ouais, oui, c'est ça, ouais. C'est là-bas que j'ai commencé à chanter.
4: Oui, vous vous êtes fait offrir une guitare par Lee Hallyday, le mari de votre cousine.
5: Oui, effectivement, oui. Et à la même période, j'enregistre une maquette de plusieurs titres.
4: 5 titres, exactement, que vous enregistrez sur le magnéto du père d'un ami en juin 1959.
5: Vous voulez repartir à ma place?
4: Parce que, moi, je vous demande pardon.
5: De toute façon, qu'est-ce que ça peut faire? Tout ça, c'est du passé, hein.
4: Mais si tout ce que je raconte est vrai, qu'est-ce qui n'a pas marché alors?
5: Tout ne s'est pas passé comme vous l'avez décrit. Je n'ai pas participé à l'émission Paris Cocktail. J'ai eu un accident de Vespa en m'y rendant. J'avais plus de foin.
4: C'est donc ça. Ne participant pas à l'émission Paris Cocktail, vous n'avez pas été découvert par Jacques Wolfson, qui n'a donc jamais produit votre premier 45 tours.
5: En tout cas, il y en a un qui peut me dire merci.
4: Qui ça?
5: Il se faisait appeler Chris Sommer. C'est lui qui m'a remplacé à Paris Cocktail. Ce petit con prétentieux se prenait pour un dur parce qu'elle s'était fait virer des petits chanteurs à la Croix de Bois. C'était pathétique. Et l'année suivante, quand il a mué, elle me revue est devenu Chris Sommer.
4: Et vous n'avez jamais retenté votre chance?
5: Mon accident m'a immobilisé plusieurs mois. Quand j'ai voulu reprendre, c'était trop tard. On était trop nombreux sur le marché du rock. Alors j'ai fait autre chose. J'ai eu un bar dans les années 60. Un sex shop dans les années 70. Et en 82, j'ai ouvert le premier vidéoclub de la région. Le Las Vegas Video, ça s'appelait. Et puis j'ai monté l'Olympia, voilà. En tout cas, il y a une chose qui est sûre. J'ai jamais été une star de la chanson. Et je n'ai jamais vendu un disque.

0: écoutez.
1: Vous êtes bien sûr Ornithorynque et dans l'émission Écoute le film.
0: Silence.
2: T'es avec qui?
3: Personne.
2: Alors tu veux bien éteindre la lumière?
3: Ouais. Bonne nuit.
2: Bonne nuit.
3: J'ai une idée.
2: Oh, t'es chiant.
3: Allez.

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1: Qu'est-ce que tu fais?
2: Je vais chez mon père.
1: Encore? Et pourquoi? Qu'est-ce que j'ai fait?
2: J'ai trouvé ça. Ça te va comme explication?
1: Mais c'est rien, ça, c'est des conneries.
2: Arrête. Évite de laisser traîner ce genre de choses dans tes pantalons.
1: Mais c'est des conneries, ça. Hein? Écoute, tu sais bien que je t'aime.
3: Non, je sais pas, justement.
1: Caroline. Oh, c'est pas vrai. Vous avez passé la nuit ici ou quoi?
4: J'ai beaucoup réfléchi. Je dois vous parler.
1: Ah non? Ce matin, j'ai pas le temps. Non,
4: c'est très très important, je vous en supplie.
1: Qu'est-ce que vous allez m'annoncer cette fois? Que j'ai raté une carrière de footballeur?
4: Je veux devenir votre manager. Je veux faire de vous celui que vous auriez dû être.
1: Oh non. Vous avez encore votre regard de cinglé.
4: Johnny sommeille en vous depuis toujours et ne demande qu'une chose pour être réveillé. Ensemble, on peut rattraper le temps perdu.
1: Quel temps perdu? Ça fait 40 ans que c'est trop tard.
4: Non, il n'est jamais trop tard pour accomplir son destin. Le vôtre, c'est d'être Johnny Hallyday, de chanter pour les gens, de leur donner du bonheur.
1: Tout ça, c'est des conneries. J'ai d'autres soucis.
4: Ouais. Et ça, c'est des conneries?
1: Qu'est-ce que c'est?
4: En tant que fan numéro 1, je connais la plupart de vos chansons par cœur. Il y en a 967. J'en ai écrit une cinquantaine de mémoires.
1: De mémoire, oui.
4: J'en prends une au hasard, le 7 juin 1976. Requiem pour un fou, sorti de l'album Derrière l'amour. Johnny s'adresse directement au public. Tout le public est là, absolu, sublime. Je vous préviens, n'approchez pas, que vous soyez flic ou badaud. Je tue celui qui fait un pas. Non, je ne ferai pas de cadeau. Éteignez tous ces projecteurs et baissez vos fusils braqués. Non, je ne m'envolerai pas sans elle. Je suis un fou, mais par amour, un fou d'amour.
1: Oh, c'est très bien. Maintenant, tout le voisinage est au courant.
4: Bon, soyez gentils. Jetez un œil sur tout ça. Il n'y a que des tubes et de l'or en bord.
1: Je te regarderai quand j'aurai un moment.
4: Merci beaucoup. Allô? Excusez-moi, Johnny. Oui. Non, non, je ne collectionne plus des canettes de bière. Non, ma passion à moi, pour moi, c'est Johnny Hallyday. Oui, c'est Johnny Hallyday. Johnny Hallyday, vous ne savez pas ce que c'est? Eh bien, je vais vous dire un truc, vous n'allez pas être long à le comprendre. Allez, merci beaucoup, au revoir. Non, mais c'est dément, hein. C'est des barjots, les collectionneurs de canettes, hein. Bon, il y a mon nom sur la couverture, il y a mon téléphone. Je compte sur votre appel. Anytime.

0: Attends, attends.
1: Quoi?
0: Ma femme est partie, elle a trouvé un de tes mots.
1: Ah bon?
0: Gabriel, ce serait bien que tu arrêtes de m'en mettre partout dans les fringues.
1: Ah, c'était pour te faire plaisir?
0: Je l'ai déjà dit hier soir, on a passé une nuit ensemble, mais il faut pas que tu t'imagines quoi que ce soit.
1: Si je comprends bien, je fais partie de ton programme, une nuit, un coup.
0: Quel programme? Et puis je t'accorde.
1: Ah, évidemment, ouais. T'es bien un mec, toi. Quand il s'agit de s'engager, une vraie gonzesse. Qu'est-ce que c'est?
0: C'est rien.
1: C'est des poèmes?
0: Non, des chansons.
1: C'est toi qui écris ça?
0: Bon, allez, rends-moi ça.
1: Laura, c'est qui cette Laura?
0: J'en sais rien.
1: Tu veux pas me dire?
0: Bon, allez, sors, il faut que j'y aille.
1: Laura, le temps passe et me remplit de toi. Je n'avais besoin de personne et tant de place pour toi. Mais c'est carrément une déclaration d'amour! Espèce de salaud! Dis-moi qui c'est!
0: Oh, j'en ai assez, allez, sors.
1: Va faire foutre!
0: Vieux schnock!

0: Ξεντάξα. Alors, Antula.
1: T'avais pas encore rentré, moi?
0: Non, il est allé dormir chez ton grand-père. Il se sentait pas très bien.
1: Ah bon?
0: Non, mais rien de grave, t'inquiète pas.
1: C'est quoi, ça?
0: C'est un texte que j'ai écrit pour ta naissance.
1: Ah ouais?
0: Ouais.
1: Tu pourrais lire?
0: J'ai ça, t'es plaisir. Bien. Hé, hey, Laurent.
1: Mm-hmm.
0: Tu me le ramènes, hein?
1: Ouais.
0: Qui vous êtes. Comment vous savez certaines choses? Et je pense que vous êtes complètement allumé. Mais j'ai réfléchi.
1: Oui. Et alors?
2: Ben, je me suis dit que j'avais pas grand chose à faire. Alors d'accord. Besoin d'un essai.
1: C'est merveilleux. Et il faut fêter ça. Venez dîner avec votre femme à la maison demain.
0: Non, je viendrai seul.
1: Comme vous voulez.
3: Manager. Qu'est-ce que c'est que cette histoire? Tu veux arrêter ton travail?
4: Non, pas dans un premier temps en tout cas.
3: Et c'est qui ce type Johnny Hallyday?
4: Hallyday? C'est un grand chanteur qui va devenir célèbre.
3: Ah ouais. Et tu l'as rencontré où?
4: Où je l'ai rencontré?
3: Ouais.
4: Je l'ai rencontré dans le métro. Dans le métro, il jouait de la guitare, tu vas voir, il est très talentueux.
3: T'abandonnerais ton travail pour t'occuper d'un parfait inconnu découvert dans le métro, toi. Tu te rends compte que t'as une famille? En ce moment, je te comprends pas, Fabrice. Hein.
4: Tu m'as jamais très bien compris, Babette.
3: Ah. Il a quel âge?
4: Quel âge il a? Il a 60 ans.
3: Quoi? 60 ans?
4: Oui, 60 ans. Voilà, il a 60 ans. D'accord, tu vas voir, ce mec, à 60 ans, tu vas te dire, c'est même pas concevable que 60 ans veuille dire ça. Il a 60 ans. 60 ans, ça veut rien dire chez lui. 60 ans, c'est 15 ans, c'est 10 ans. Il a 100 ans, 200 ans, 500 ans. Il a rien, il est rien, il est la quintessence. Tu vas voir, tu vas voir, tu vas voir.
3: Non, tant que tu lâches pas ton travail, tu verras bien, hein. Ça ressemble à quoi ce qu'il fait?
4: Ah, du Johnny.
3: Vas-y, Johnny.
1: C'est lui. Jean-Philippe.
0: Bonsoir.
1: Merci d'être venu. Entre, je t'en prie. Ça va?
0: Ça va bien.
4: Babé! Laura! Descendez! Jean-Philippe est arrivé.
1: Voilà notre chez nous.
0: C'est très sympa. Bien.
1: N'en fallait pas.
0: Bon, c'est rien.
1: Merci infiniment. Ah ben voilà ma femme, Babette. Babette, Jean-Philippe.
0: Enchanté.
5: Bonsoir.
1: Faites-vous la bise, on est entre nous. Oh, c'est idiot, j'aurais tellement aimé te montrer ma collection de Johnny. Viens, entre, je t'en prie.
3: Encore un petit goût.
0: Non, merci, c'était délicieux.
3: Merci, Fabrice.
1: Avant d'attaquer le dessert, j'aimerais vous faire part de ma stratégie pour lancer Johnny ici présent.
5: Est-ce que je peux sortir de table?
1: Non, ça te concerne aussi. Johnny s'adresse à tout le monde, même aux punks.
5: Ah bon? Et pourquoi faire?
1: Parce que les punks, Johnny, il était là avant, pendant et après. C'est le patron.
5: Okay.
0: Alors vous êtes punk?
5: Ouais, genre.
0: En tout cas, ça vous va très bien.
5: Merci.
4: Bon,
1: alors, la première chose, changez le look de Jean-Philippe pour reconquérir le public. J'ai quelques croquis ici pour vous montrer l'esprit de Johnny. Je les finirai en quelques mots très simples. Noir, viril, animal.
5: Et dis-moi, pourquoi il n'y a pas de phoque?
1: Si c'est pour déconner tout le monde dans ta chambre.
5: Non, mais finalement, je me marre bien avec vous.
1: Non, mais on n'est pas là pour se marrer. On a 40 ans de Johnny à rattraper. Ça, c'est ton look des années 2004. Combinaison cuir noir, cheveux tirés en arrière, donc. Moi, j'ai un tout petit faible pour ton look des années 70. Je vous jure, c'est de la folie.
5: C'est possible de voir?
0: Où voulez-vous que je pose ça?
5: Oh, c'est gentil, fallait pas. Mettez-les là.
0: Ici, là?
5: Ouais, merci.
4: Jean-Philippe! Sors de la cuisine! Tu vas pas faire la vaisselle non plus!
5: C'est à se demander s'il est pas amoureux de vous.
0: Arrêtez, vous me faites peur, là.
4: J'ai tapé tes textes à l'ordinateur. Hein. On verra ensuite celle que tu préfères. Écoute celle-là, par exemple. Elle s'appelle « Que je t'aime ». Attention, j'y vais. Hein. Babette, assieds-toi. Vous êtes prêts ? C'est parti. Quand tes cheveux s'étalent comme un soleil d'été et que ton oreiller ressemble au champ de blé, quand l'ombre et la lumière dessinent sur ton corps des montagnes, des forêts,

0: Tu la chantes mieux, hein, mais c'est ta meilleure. Chris Summer t'a volé ta place! Il t'a volé ta vie! Il t'a volé ta gloire! En l'honneur de tous tes fans, je t'ordonne de lui rentrer dedans. Rentre-lui dedans! Rentre-lui dedans! C'est bon. C'est bon. C'est bon. C'est bon. Oui, c'est pour une coupe de cheveux, peut-être aussi une couleur. D'accord. Eh ben, entendu. Entendu comme ça, alors à demain, à 18h. D'accord, merci beaucoup.
1: Oh, oh. Non, je te jure, il n'y a aucun regret à avoir. Vous auriez la gentillesse de faire les pâtes?
2: Pourquoi les pâtes?
1: Mais très peu.
3: Oh putain, j'en peux plus, je suis mort.
1: Jésus aussi était mort. Mais si tu crois qu'il a ressuscité, on te coupe de cuillère à peau, tu te mets le doigt dans l'œil.
4: Comment tu fais pour avoir autant la pêche?
0: Là, je pense à Rocky. T'as vu? Rocky Balboa. C'est dans le film Rocky, quand Rocky s'entraîne, il y a la musique qui tousse. Oh, cette séquence, putain, ça te donne la pêche, ça, bâtard, c'est bon, vas-y.
4: Je connais pas ce film.
0: Oh, merde, pour Stallone non plus, ça n'a pas marché ici.
1: Allez, encore une borne.
4: Ça va me couper les pattes, non?
0: Si, les pattes. Mesdames et messieurs, j'ai l'immense plaisir, j'ai l'honneur, le privilège de vous présenter la star du troisième millénaire. Vous entendez? La star du troisième millénaire, j'ai nommé le grand, l'unique, le grand, le très grand, Johnny Hallyday! Johnny, Johnny, Johnny, Johnny, Johnny!
5: Waouh!
6: Aïe, aïe, aïe, la touche! Vas-y, tonton un peu, papa, pour voir.
5: Enfin, moi, ceci dit, je trouve que les franges, ça apporte pas mal. Hein.
7: Pas mal, la chemise aussi. Hein.
8: Quand je te l'avais dit, je fous de moi.
0: Mais pas du tout. Pas du tout. T'es extraordinaire. Tiens, toi, t'es pris en flag, là.
5: Quoi?
0: Oui, oui, je te répète, pris en flag.
5: Bah, quoi?
0: Bah, tu crois que je vois pas ton regard, là? T'es en train de craquer sur Johnny.
5: Ou n'importe quoi, toi. Pff, je vais faire du café.
0: Mais avoue-le, assume tes pulsions sexuelles, chérie. Assume-les.
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10: Silence.
8: Bon, ben en attendant, je vais me changer, moi.
0: Ouais, bon, alors, vous en pensez quoi?
5: Ben, bah, ouais, c'est marrant.
6: Ouais, ouais, c'est pas mal.
0: Mais vous pourriez faire un effort, ouais. C'est Johnny, quand même.
1: Sois gentil, Laura, laisse Laurent se concentrer, faut qu'il progresse. Tu vas voir, l'air de la mer va te faire un bien énorme avant de commencer tes répétitions.
8: Je me sens pas spécialement fatigué. Et puis Quiberon, c'est à quoi de si spécial?
1: Tu adores Quiberon.
8: J'avais mis les pieds à Quiberon.
1: Ah oui, j'adore Quiberon.
8: Dans votre vie.
1: Voilà.

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0: je termine ici.
1: Non. Ah, je le crois pas, là.
0: Non, ne te ferme pas. Ne te ferme pas. Je te jure, hein, y a rien mieux qu'un karaoké hein, pour te remettre dans le circuit. Il y a un micro, il y a la musique et surtout il y a un public.
1: Je déteste le karaoké.
0: Quoi, tu détestes le karaoké? Enfin, tous les plus grands ont commencé par le karaoké.
1: Ouais, j'aimerais bien savoir qui.
0: Brel, Brassens, avant de démarrer, c'était des rois du karaoké.
1: Tout ça, c'est des conneries.
0: Oh, ça va pas te dégoûter.

0: C'est Johnny qui chante. C'est Johnny qui chante.
1: Mais si je me suis marié 4 fois, j'ai combien d'enfants?
0: 3. Un garçon, 2 filles.
1: D'accord. Je vois de ville. J'ai une fille avec Madonna.
0: Nathalie Baye.
1: Non. Nathalie Baye. Oh, c'est moi l'actrice préférée. Oh, j'ai une fille avec elle.
0: Laurent.
1: Vas-y, dis-moi.
0: Alors, je commence par quoi? Par tes amis du showbiz, ta femme Laetitia, ton concert au Parc des Princes.
1: Parc des Princes, pourquoi pas le Stade de France, pendant qu'il est. Ah, parce que j'ai aussi chanté au... Non.
0: J'y étais. Tu veux pas imaginer ce que c'était. Tu regardes Camus et tu dis, je veux rentrer sur scène en traversant la foule. Camus te regarde dans les yeux, livide. Il te dit, tu peux pas faire ça, Johnny. Tu peux pas faire ça, ça pourrait mal tourner. Et là, tu as répondu, ces gens sont là parce qu'ils m'aiment. Pourquoi ça tournerait mal?
1: En fait, tu m'as pas dit.
0: Quoi?
1: Qu'est-ce que j'ai comme bagnole?
0: C'est pas croyable. Je te parle à un moment énorme de ton existence et tu me demandes quelle est ta bagnole.
1: Quoi, quoi.
0: Ah, il y a une autre histoire.

0: Pardonne-moi, Johnny, excuse-moi. Bon, la version reggae est bonne, mais c'est pas bon quand même. Je pense qu'il faut faire une version plus classique pour que les mots...
1: Salut, maman.
0: Bonjour, madame.
1: Ça va pour vous? La vie est belle?
2: Écoute, je t'avais téléphoné, je vais un peu ranger.
1: Je prends juste quelques affaires et je repars. Tu t'es coupé les cheveux?
2: Fabrice, un ami. On travaille ensemble. Je vais apprendre la musique.
1: Tu peux rendre, j'espère.
2: Non, c'est sérieux.
1: Reprendre la musique à ton âge, on m'était tombé sur la tête.
2: Qu'est-ce que ça peut faire? Tu es pas santé, déjà parti.
1: C'est vrai.
0: Bon, alors, admettons qu'elle ne te désire plus, qu'elle ne désire plus le Jean-Philippe qu'elle connaît. Je ne donne pas cher de sa peau quand elle rencontrera Johnny. Aucune femme ne résiste à Johnny. Que je te dise, Johnny, ta femme, il va la récupérer.
3: Johnny est un jeune talent plein d'avenir. Il n'interprète que les futurs tubes.
4: Allô, oui. Ben, je vous envoie un CD, hein. Vous allez adorer. Comment? Ah non, il n'y a aucun problème de date.
3: Vous ressentez un vide dans votre vie? Oui, c'est normal. C'est normal, vous devez être un fan de Johnny qui s'ignore.
4: Non, mais même en première partie, hein.
3: Non.
5: Ah bon, tout est complètement...
3: complet. Ce serait juste pour... un cachet.
5: Allô? Allô? Allô?
6: Johnny? Ça va?
0: On a décroché un contrat. Bon, ça reste modeste, mais ça va permettre de t'échauffer avant ta tournée.
6: Ma tournée?
0: Alors, il y a un truc qui va te rassurer, ils ont un super son. Bon, d'accord, c'est pas le Parc des Princes, mais tu vas être content.
6: Ah, je me sens pas cuire, moi.
0: Qu'est-ce que tu dis? Tu te sens pas cuire?
6: Enfin, tu délires, t'as toujours été cuir.
0: Mais Johnny sans cuir, c'est comme un été sans soleil. C'est une pizza sans olives, c'est une voiture sans
6: roues. Bon, ça va, j'ai pigé.
0: Bon, t'oublies pas de mettre les sandales avant de monter sur scène.
6: Elles me font mal aux pieds, moi je suis mis dans mes chaussures.
0: Oh, fais-y en chaussons, ventier. Tu veux voir où ils en sont, j'arrive, hein. Je compte sur toi, hein.
6: Allez, Johnny, à toi.
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1: Ça va pas, madame?
2: Continue, continue, continue, continue.
0: C'est ma prière pour te garder toute la musique que
1: ça
0: j'aime.
1: Ça va, vous êtes sûr?

0: Excusez-moi.
1: Je suis Marie Babette, la maîtresse de CP. Vous savez pas où elle est?
2: Vous êtes pas allé voir dans sa classe? Parce que le spectacle des CP, c'était ce matin.
1: Non. Ils ont l'air d'aimer les chansons, hein, les gamins.
2: En effet.
1: Madame Richet, réfléchissez bien. Ça sera parfait pour les enfants, vous entendez? Parfait. Parce qu'au même titre qu'Henri IV, que De Gaulle, que Jeanne d'Arc, Johnny Hallyday fait partie intégrante de l'histoire de France. Vous comprenez ça, Madame Richet? Ah, Babette, tu tombes bien. Justement, j'étais en train d'expliquer à Madame Richet à quel point c'était important pour les enfants de connaître Johnny.
3: Oh, c'est pas
4: possible. Babette!
3: Ça changera jamais!
4: Un choix à peine. Babette!
5: Babette!
3: Babette! En moi! Partout, il faut que tu la ramènes avec tes délires obsessionnels! Partout!
5: Et je te répète que si je suis là, c'est parce que je venais te chercher pour t'inviter au resto! Enfin, j'avais pas du tout prévu que madame.
3: Laisse donc un peu tranquille ce pauvre type, t'es en train de lui donner de faux espoirs là!
5: Qu'est-ce que t'as dit? Bah, j'ai pas bien compris là. Johnny! Johnny, pauvre type! Mais dis donc, tu crois que j'ai pas vu comment tu le regardais l'autre jour? Hein? T'avais pas l'air du tout de le prendre pour un pauvre type!
3: Ouais, t'as raison, c'est toi le pauvre type dans l'histoire!
5: Tu vas voir, Babette, tu vas voir. On va aller très très loin avec Johnny.
3: Madame, bonne route.
6: C'est un casting, pourquoi?
5: La nouvelle idole, la Prime Times. Inspirée de l'école des fans, mais avec des adultes.
6: Bonjour, l'originalité.
5: Oui, attends, tu sais qui est l'invité à la prochaine émission?
6: J'en sais rien.
5: Chris Schumer.
6: Il dévore les portes.
5: T'en fous! Tu sais ce qui est important, c'est ce que tu gagnes. Chanter avec Chris Schumer en duo au Stade de France.
6: Ça m'emballe pas.
5: Putain, comment ça t'emballe pas? Ça t'emballe pas, petit dingue ou quoi? Y a pas à réfléchir. Ton grand retour au Stade de France. T'es fait des milliers de fans entrant, c'est en train de découvrir.
6: Arrête un peu, tu crois pas que t'en fais beaucoup là?
5: Johnny, il faut faire cette émission. On n'a pas le choix.
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9: Cet arrêt est sur. Et à ce moment très précis, où tu m'as dit, je vais partir. Et puis, tu es parti, j'ai cherché le repos. J'ai vécu comme un robot, mais aucune autre n'est venue.
10: Il n'y a que de l'eau.
9: Mais aucune autre n'est venue.
10: Merci.
9: Nous remonter ma vie.
10: Ah, il est saoulant celui-là.
9: Là où tu vas, tu comprendras, j'en suis sûr. Mes mots d'amour, tu comprendras. Au jeu des passions qu'on jure, mais tu verras l'aventure.
5: Excusez-moi de vous déranger, vous pourriez avoir la gentillesse de d'imiter Clo-Clo un ton un tout petit peu plus bas. Parce que vous n'êtes pas tout seul quand même.
11: Je n'imite pas Clo-Clo. Je le transforme, je l'adapte, je le transforme. T'es qui toi?
5: Manager de Johnny Hallyday.
11: T'es qui? Connais pas.
5: Peu importe. Alors un conseil, arrêtez les imitations, devenez acteur, ça peut être énorme.
9: Ça s'en va et ça revient, c'est fait de tout petit rien. Ça...

0: Et comment ça va?
1: Bien, toi?
0: La Sandra toujours aussi belle, hein?
2: Oh, il manquait plus de lui, tiens.
3: Johnny Hallyday.
4: Acteur. Ouais, c'est pas con. Acteur. Pourquoi pas?
5: Ah, je rejoins d'aller aux toilettes, j'ai le temps.
6: Ah oui, mais c'est juste au fond du couloir.
5: Je reviens.
7: Tu peux voir, ça va être une super émission.
8: Ouais, mais encore pas mal de boulot.
4: Johnny. Johnny Hallyday.
9: Salut Chris. Comment ça va?
4: J'ai entendu ton nom dans la cour tout à l'heure. Alors qu'est-ce que tu deviens après tant d'années de mystère?
10: Monsieur Sommer, on vous attend pour les photos.
4: Je parle là, tu vois pas? Alors reviens plus tard.
9: Bon, tu m'excuseras, il faut que j'aille me préparer.
4: Après 40 ans de préparation, t'es plus à 2 minutes près.
11: Ah, au fait, ton accident de scooter, t'as jamais su pourquoi il y avait plus de frein?
9: Mais qu'est-ce que tu me racontes, là?

0: sais ce que ça me rappelle? Quand tu faisais du théâtre hein, de rue, quand les personnes t'avaient pris pour enforcer à pousser des grands cris, là, tu te souviens? T'étais rentré à la maison couvert d'hématomes.
1: Tu te souviens de ça, toi?
0: Comme ça, bah ouais.
1: Aïe, tu fais du bien. Rien, ça brûle.
0: Où ça?
1: Là.
0: Y'a rien, là.
1: Mais Christian, regarde, ça brûle, là. Ça brûle, là.
2: Non, je t'en supplie, non, pas le matin, la télé. Pas le matin, ça abrutit complètement ton truc.
3: Le grand gagnant de l'émission La Nouvelle Idole s'appelle
4: Doug. Non!
3: Ce chanteur amateur aura l'immense privilège de chanter en duo avec Chris Sommer lors de son concert événement le 22 septembre prochain au Stade de France. Denis Le Man est connu pour avoir été vice-champion de France de karaoké en 2002.
5: Un duo cet été avec Chris Sommer au Stade de France.
6: Voilà, un duo devant 80 000 personnes.
0: C'est dommage qu'il se cache derrière ses lunettes, on voit pas son visage.
7: Cassa, il se prend déjà pour une star alors que ça pourrait être n'importe qui. Hein.
8: T'as raison, dis donc, Laura.
6: Quoi? Moi,
8: t'as raison.
6: Plus,
8: ça pourrait être n'importe qui.
6: C'est un bon travail, ça risque de faire quelque chose, les étincelles.
9: Salut. Excuse-moi de te déranger, ton père est là.
10: Ouais, dans son atelier.
9: Dans son atelier?
10: En bas.
9: Ah, d'accord. Dis non, tu m'avais caché ça.
11: Alors qu'est-ce qui t'amène?
9: J'ai une idée, tu vas pas en venir.
11: Je crains le pire.
9: Chris Sommer. Le concert de Chris Sommer, le Stade de France, je sais comment faire.
11: Tu sais que t'es fatiguant comme mec, on t'a jamais dit.
9: Mais je suis sérieux, j'ai un plan.
11: Écoute, ouvre les yeux, on a perdu. Le monde dans lequel on vit, c'est celui de Chris Sommer. C'est lui l'idole. Johnny Hallyday, c'est personne.
9: Pourquoi tu dis ça? Si t'avais pas pété les plombs avec Chris Sommer, c'est toi qui gagnais le concours.
11: Qu'est-ce que t'en sais?
9: Qu'est-ce que j'en sais? Je le sais parce que je suis ton plus grand fan. Enfin, tu vas pas me dire que ça, tu n'y crois pas quand même. Enfin, t'es pas motivé, c'est ça. Allez, dis-le tout de suite. T'es pas motivé? Bah, moi, j'aime mieux le savoir, hein, parce que j'ai autre chose à faire de ma vie.
11: Ah ouais? Mais quoi? Est-ce que tu te rends compte quand même que j'imite un type que personne ne connaît? J'imite un inconnu. Et tout le monde s'en fout.
9: Si tu crois en toi, le public croira en toi. C'est pas compliqué. Tu es Johnny. T'entends? Tu es Johnny, bon Dieu!
11: Non, c'est pas moi. En ce cas, pas dans cette vie-là, et c'est la seule que je connaisse. Avant que tu débarques, j'étais peut-être pas une superstar, mais au moins je savais qui j'étais.
9: C'est pitoyable, regarde tes maquettes. Ah, mais je te jure, Johnny te verrait, il aurait honte.
11: Johnny, je l'emmerde.
9: Au moins, lui, collectionne les vrais, hein.
12: Tiens, maman. Il y a encore un carton dans la cave. Tu peux me le chercher, mon chéri?
9: Ouais, pas de problème, j'y vais.
13: Je viens t'aider.
9: C'est celui-là, je crois.
13: Tu veux voir? Ouais, je crois, ouais.

0: Alors, cette histoire, c'est pas des conneries? T'as vraiment fait tout ça?
1: Tout ça, quoi?
0: Bah, du rock, Johnny Hallyday. C'est vraiment toi?
1: Oui.
2: Non, un double plutôt. Mais vous êtes encore là, vous? C'est effrayant.
1: Je suis sûr que si je retournais là d'où je viens, vous seriez encore là.
3: Vous venez d'où?
1: Moi, je viens d'un monde meilleur. Un autre monde. J'ai rien compris à ce qui m'est arrivé. J'étais complètement bourré. Le trou noir.
4: Qu'est-ce que j'ai dit?
3: Le trou noir.
4: Allô?
5: Fabrice? Oui, il faut qu'on se voie, c'est très important. Où es-tu?
4: Au pub irlandais. Tu sais, je vais repartir, Johnny. Je te dis au revoir. Là où je vais, tu me connais pas.
5: Bon, fais pas de conneries, j'arrive.
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7: Non, mais c'est pas vrai.
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8: Ta gueule!
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0: Fabrice, ça va?
1: Où suis-je? Mais pourquoi? Pourquoi? Pourquoi tu m'as pas laissé rejoindre ma réalité?
0: Arrête tes conneries. T'as raison. J'ai toujours été Johnny Hallyday. Je suis Johnny.
1: Mais je m'en fous. Mais je m'en fous.
2: Il n'y a plus rien qui me tient ici. Dans ce monde de merde où Johnny collectionne les maquettes de moto.
0: Comment ça, il n'y a rien qui te retient ici? Et ta femme et ta fille? Elles ont besoin de toi, elles t'aiment. Et puis moi aussi, j'ai besoin de toi.
1: C'est vrai?
0: Ouais.
1: Alors fais-moi confiance.
0: J'ai vraiment l'air d'un con comme ça.
2: Mais Pat, d'abord, il n'y a pas d'autre moyen.
1: Tiens, viens.
2: Voilà. C'est beau.
3: S'il vous plaît, monsieur, contrôle des billets.
4: Je suis Denis Lemann, j'ai gagné le concours de la nouvelle idole.
2: Suis-moi.
4: Je dois chanter avec Chris Sommer ce soir.
2: Bonjour.
3: Pas de passe, on ne vous laisse pas rentrer.
4: On va casser ma boîte aux lettres, je vous dis.
5: Parfait, ouais, je suis au courant. Je vous attendais, je vais vous demander de porter ça tout le temps.
2: Oui.
5: Et de me suivre, on va falloir se dépêcher un petit peu.
2: D'accord.
5: Bon, je viendrai vous chercher dans votre loge à 22h05.
0: D'accord.
5: À 22h15, vous rejoindrez Chris sur scène pour chanter avec lui électrifié. À la fin du morceau, il vous donnera une accolade. À ce moment-là, vous quittez la scène, d'accord?
0: Entendu, oui.
5: Ça va, vous êtes au point?
0: Oui, ça peut aller.
5: Bon, mais si vous avez besoin de quelque chose, demandez-moi.
0: Merci. Excusez-moi, il y a combien de spectateurs?
5: Environ 80 000.
0: Ah, quand même.
5: Voilà, ça c'est votre loge. Ouais, c'est bon, je suis sur le coup, j'arrive.
2: Merci beaucoup. Ça va être bien là, non? T'as besoin de quelque chose?
0: Rien, merci.
2: Bon, d'accord, j'arrive, hein.

0: quelque chose?
1: Ça sert à quoi?
0: Ça, c'est le système de mise à feu pour le final.

apporter deux, trois petits trucs.

0: ramené, nous on a des ordres.
1: Messieurs, vous allez où?
2: Je suis Denis Lemal.
3: Je me renseigne. Mais c'est, on a un deuxième gars qui prétend être Denis Lemal.
2: Pas la peine de vérifier, on a vérifié pendant une heure à la grille.

0: nouvelle idole. N'avise pas de commencer avant le deuxième couplet et tu restes bien derrière moi.
1: Et maintenant, pour chanter avec moi, j'ai le plaisir d'accueillir le vainqueur de l'émission La Nouvelle Idole.

0: sentir.
1: Est-ce que vous foutez? J'ai rien là, moi.
2: Ah bah, je crois pas.
1: Testez les allumages. Bon, j'arrive. Tiens, prends-moi ça.
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0: J'ai peur des flammes comme un loup blessé. C'est du feu en moi. J'ai mal.
1: Calme-toi, c'est grave.
2: A priori, c'est superficiel.
1: Bon, alors, garde les musiciens en scène. Pas de photographe, s'il vous plaît. Quel est le photographe?
3: C'est Johnny Hallyday. J'ai décapé ma flamme.
0: Mais attends,
3: mais ça.

0: Réussi à y aller, dis donc.
1: Vous êtes né le 15 juin 1943 à Paris.
2: Tout ça me paraît tellement.
1: Vous avez été élevé par votre tante, Hélène.
2: De toute façon, qu'est-ce que ça peut faire, tout ça, c'est dépassé.
3: Qu'est-ce qui n'a pas.
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1: Le vôtre, c'est de chanter pour les gens, de leur donner du bonheur.
9: Cette histoire, c'est pas des conneries. T'as vraiment fait tout ça.
2: Tout ça, quoi.
9: Du rock, Johnny Hallyday. 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

sorti le loup de sa cage.

0: demander ce qu'il fait là.
1: Vas-y, toi. Vas-y. Vas-y. Vas-y.
2: Vous voulez me signer une autographe?
1: C'est pour mon fils, Franck. Tu fais du théâtre? Vous êtes son modèle. Il vous aime beaucoup.
3: Est-ce que je pourrais le voir aussi pour ma fille?
1: Juste un autographe. Allez, ça va?
0: Ouais.
1: D'accord.
0: Luchini, vous allez prendre le théâtre. Monsieur Luchini!
4: Excusez-moi, parce que je vais pas y arriver.
0: Monsieur Luchini ?
4: Monsieur Luchini, vous pouvez me mettre avec toutes mes amitiés.
5: Merci, monsieur. Oui, je vous le fais. Marie-Lise. Demande pardon. Allô ?
0: Monsieur Luchini.
5: Oui ?
6: Allô, Fabrice ?
5: Oui ?
6: C'est Johnny.
5: Johnny.
7: Johnny Hallyday.
8: Que faut-il avoir

0: Morin fait du recyclage.
1: Non, je rappelle aux crétins qui mettent les papiers dans le sac jaune que c'est dans le sac bleu que ça se met, bordel.
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0: Merci à tout le monde. I am.
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2: Il est 2h.